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Le dispositif sécuritaire déployé au Brésil pour la Coupe du Monde, 150 000 hommes, c'est un couvert posé sur une marmite qui est presque au bord de l'explosion.

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0: Allô?
1: Monsieur Larsen?
0: Oui, quelle heure il est?
1: 7h30, monsieur Larsen, c'est le dispatching ici. Vous avez commandé un taxi pour l'aéroport?
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1: Le chauffeur vous attend en bas, devant la porte de votre hôtel.
0: Ok. Donnez-moi 5 minutes et je descends.
2: Ok.

Vous êtes à l'écoute de Radio Air Libre et sur Radio Air Libre, c'est l'heure de l'agenda culturel, comme toutes les semaines, tous les jours de la semaine et du week-end, à la même heure, au même endroit, c'est-à-dire sur Radio Air Libre. En fond sonore, pour vous présenter l'agenda culturel d'aujourd'hui, je vous ai choisi un extrait de l'album Le Métèque du trio de jazz L'âme des poètes, Pierre Vaiana, Fabien De Grys et Jean-Louis Racin-Fosse. Je vous propose les activités culturelles pour la semaine du 28 mai au 3 juin. Oui, c'est une semaine un peu décalée chez nous toujours. On aime bien les choses décalées d'ailleurs sur Radio Air Libre. Mais ça vous permet de réserver éventuellement parce que dans un certain nombre d'endroits, les places sont limitées. Donc il y a intérêt de réserver, c'est même parfois obligatoire. Alors moi, j'attire votre attention sur une série d'activités, des concerts, des expositions, des animations, etc. Mais je ne vous donne pas nécessairement tous les renseignements, comme le tarif, s'il y a une entrée à payer ou pas, s'il faut réserver ou pas, les heures et jours d'ouverture des galeries ou des lieux d'exposition, etc., etc. Mieux vaut vérifier sur le site de l'organisateur. Ça permet aussi de repérer s'il y a des changements ou s'il y a une défection en dernière minute. Et on commence tout de suite donc avec le 28 et la préparation quasiment imminente de la Zineke Parade 2026. Alors le 28, il y aura la joyeuse entrée à 20h, place de la Monnaie. Du 28 au 30, fête permanente au Burskoburg et place de la Bourse. La Zineke Parade elle-même aura lieu le 30 mai de 15 à 17h à Bruxelles, dans le centre de Bruxelles. À 17h le 30, il y aura une action finale à la place de la Bourse. Et puis en soirée, pour ceux qui auront encore un peu d'énergie dans les jambes, eh bien de 22h30 jusqu'à 5h du matin, une clôture de nuit, nuit de clôture plutôt, qui se déroulera à l'AB, à l'ancienne Belgique, et qui sera au fond la clôture en commun de Zineke Parade et du Kunst und Festival des Arts. Bon, pour cette soirée, donc, c'est à l'AB que ça se passe. Autre chose qui se déroule en cette fin de mois de mai et début du mois de juin, la projection, par exemple, du film La Remontada, dont je vous ai déjà parlé à l'occasion. C'est un film documentaire sur une équipe de foot féminine, ou de foot féminin, je ne sais pas comment il faut dire, mais dont la particularité sont que les joueuses ont toutes plus de 60 ans. Alors, ce documentaire est dû à Tatiana de Perlinghi et Anne Schiffman. Il sera projeté quelquefois encore au Ciné Vendôme, et entre autres le 28 mai et le 2 juin. Je vous donne déjà les dates suivantes, le 11 juin et le 16 juin pour commencer. Il y aura peut-être encore d'autres séances par la suite. Ça se passe au Ciné Vendôme, donc près de la Porte de Namur, plus exactement au 18 de la Chaussée de Havre à Ixelles. De la musique ancienne à Anderlecht avec la rencontre, le concert de midi mensuel d'Eras Musica, organisé entre autres avec l'aide de la Maison d'Erasme et du Koninklijk Conservatorium Brussel, la classe de musique ancienne, et donc le 28 à 12h30, et ça se passe à la place de la Vaillance, à la salle de l'Académie flamande de musique d'Anderlecht. Beaucoup de choses à faire le 28, le jeudi 28. Par exemple, il y a également des concerts de fin d'année, d'examen en quelque sorte, des musiciens des différentes académies et conservatoires. Et par exemple, la classe d'arrangement du Koninklijk Conservatorium van Brussel, dirigée par Thomas Mayade, eh bien, il sera à 20h le jeudi à la Jazz Station. Et puis le dimanche 31 à 18h, attention, à 18h, une jam session à la Jazz Station
avec Simon Gropp au piano, Jim Mono à la contrebasse et Marek Partman à la batterie. La jazzation au coin de la rue Wouwermans et de la chaussée de Louvain. Il me reste pour ce début en jazz à vous donner la programmation du Music Village où il y aura également des belles choses à entendre. Ainsi, le jeudi 28, Mathieu Van, c'est un pianiste et il chante également. Le titre de la soirée, c'est The Seventh Son, le septième fils. Il y a entre autres Sal Larocca à la contrebasse et Mathias De Waal à la batterie. Le vendredi 29, toujours au Music Village, Franco Picciano en trio. C'est un pianiste, Franco Piccino. Le samedi 20, toujours au Music Village, le Septeto Son Musica Cubana avec des musiciens cubains. Il y en a 6 qui sont cubains sur les 8 musiciens qui sont sur scène. Ce samedi 20. Le dimanche 31, le lendemain, Adinda Hertmans en quintet. Adinda Hertmans au chant. Il y a entre autres pour l'accompagner Wajdi Riahi au piano et Peter Hertmans à la guitare. Lundi 1er juin à Music Village, Latino Bra Funk avec René Calvin à la basse. Et puis le mardi 2, The Jazz Connection Quartet. Le titre de la soirée Sense and Emotion, peut-être une référence à Jane Austen. Et il y a pour l'accompagner dans ce quartet Matteo Diego Scarcella au sax et à la flûte. Enfin, le mercredi 3 juin, toujours au Music Village, Flavio Rio, au chant et au clavier, avec 7 musiciens. In My Soulful Room, c'est le titre de la soirée du 3, au Music Village, qui est situé 50 rue des Pierres à 1000 Bruxelles, pas loin de Manneken-Pis. Situé 50 rue des Pierres à 1000 Bruxelles, pas loin de Manneken-Pis.

Organisé par pour écrire la liberté, avec comme thème de départ l'écologie libertaire d'André Gors, démocratiser le travail, libérer le temps, avec Céline Marty, autrice du livre donc sur l'écologie, sur André Gors, qui est un des pères fondateurs de l'écologie politique. Ça se passe à l'ULB Lombard, 32-42 rue du Lombard à Bruxelles, et ça commence à 19h30. Et je vous signale déjà que la suivante aura lieu le 17 juin, également à 19h30, Instituer les mondes pour une cosmopolitique des communs avec Pierre Dardot et Christian Laval, mais on vous le rappellera. En attendant le 29, donc, ça se passe à l'ULB Lombard, rue du Lombard. À la Maison CFC, une activité qui sort de l'ordinaire pour la Maison CFC, puisqu'il s'agit de visites guidées avec comme thème le modernisme et le brutalisme à Ixelles et à Uccle, avec comme guide Jacinthe Gigou, qui est historienne de l'art et spécialiste donc du modernisme et du brutalisme. Alors le 30, ça se passe à 11h. Il y aura d'ailleurs une deuxième session qui se passera le 14 juin à 11h également. Mais donc on va commencer par le samedi 30 à 11h, Modernisme et brutalisme à Ixelles et Uccle, entre 1930 et 1970. Il faut impérativement réserver. Le départ aura lieu à la rue Jules Lejeune, numéro 69. Ça, c'est à 11h. À 12h, rencontre du samedi avec de la poésie ce 30 mai, Paradis Iaca d'Elke de Rey, c'est de ça qu'on parlera donc dans ces rencontres du samedi à midi à la Maison CFC, 14 Place des Martyrs à Bruxelles. Et puis sur le modernisme et le brutalisme, il y aura encore d'autres choses, mais ce sera pour plus tard. On parlera entre autres du quartier de Forjaco et de l'empreinte de Louis Hermann de Koning. Je vous rappelle, pour ne pas l'oublier, même si on arrive au bout, que le Kunstfestival des Arts, 31e édition, se déroule jusqu'au 30 mai à Bruxelles, qu'il s'agit en général de miser sur la malléabilité pour réinventer nos regards, et qu'il y a un riche programme avec plein de projets artistiques, dont des premières mondiales. Il en reste donc encore quelques-unes à aller voir. Et je vous propose d'aller voir le sommaire et sur le site, le programme de ce Kunstfestival des Arts, www.kfda.be, KFDA pour Kunstfestival des Arts, évidemment. À la librairie Quartier Libre, qui est une coopérative qui fait aussi de l'édition, qui fait plein de choses, et on va encore en parler dans le futur sur Radio Air Libre. Donc, dans la librairie Quartier Libre à Uccle, le mardi 2 juin à 19h, rencontre avec Adeline Dieudonné à propos de son livre Dans la jungle. Et je vous signale déjà que ça sera suivi le 4, le jeudi 4, par une rencontre avec Ashraf Thioulli. La librairie Quartier Libre au 374 de la chaussée d'Alsenberg. C'est juste à la limite de Uccle et de Forêt, pas loin de l'altitude 100. Alors, une exposition qu'on vous a déjà annoncée, c'est celle de l'artiste François Marcadon, qui se tient en ce moment à l'Escale du Nord à Skeut jusqu'au 12 juin. À Skeut, c'est-à-dire 147 avenue de Skeut, si mes souvenirs sont exacts, pour le Centre culturel Escale du Nord d'Anderlecht. Et donc, François Marcadon, qui a réalisé une résidence à l'Institut Bettelhaus d'Urakawa au Japon, et qui en a rapporté un certain nombre de choses. L'exposition porte comme titre « Le miracle d'Urakawa ». Voilà, on est arrivé à la fin de cet agenda pour aujourd'hui. Je vous rappelle que si vous avez des annonces,

sont activités pour cet agenda à nous faire parvenir, il ne faut surtout pas hésiter. Je vous donne pour ce faire l'adresse électronique de Radio Air Libre, ce sera le plus simple. info@radioairlibre.net, Radio Air Libre en un mot. info@radioairlibre.net. Dans quelques instants, la suite des programmes de Radio Air Libre.

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C'est en 1982 que le groupe COS avait enregistré ce qui est, je pense, son dernier album, l'album Passiones, dont je vous tirais le morceau Amigos. Et puis en 2012, quelques années plus tard, donc, le groupe suédois de metal lyrique, Therion, avec des versions assez étonnantes de chansons françaises, que ce soit du Gainsbourg, comme ce qu'on vient d'écouter, ou alors parfois Cosma, ou d'autres plus rigolos. Alors, voilà. Initial B.B. Gainsbourg, chanté par Therion, et ce n'est pas le seul morceau de Gainsbourg qu'il chante sur cet album, Les Fleurs du Mal, sorti donc en 2012. Pour continuer, ben on retourne beaucoup plus dans le temps, beaucoup plus loin dans le temps, avec le Jeff Beck Group et la version qu'ils avaient donnée en 1969 de Jailhouse Rock.

N'allez pourtant pas conclure de tout ce que je viens de vous raconter que je suis un nageur en bas-fond qui ne côtoie que la pègre et les truands. Ce serait une grossière erreur. D'abord parce que je suis beaucoup trop solitaire pour m'intégrer dans quelque milieu que ce soit. Ensuite, parce que j'ai mes petites entrées partout et même chez les gens chics. La cécité, quand on sait la manier avec art, c'est un peu comme un passeport, comme un passe-partout. Elle peut même vous faire accepter dans les cercles les plus fermés. C'est ainsi que peu après mon aventure avec Nadia la Blonde, j'étais engagé comme artiste dans une société philanthropique. Céleste sur la Seine, mes doux seigneurs, aussi vrai que mon chien s'appelle Strogoff. En fait, c'était ma main qui était chargée de tirer les billets de tombola gagnant dans les fancifères. Un boulot intéressant qui m'a fait rencontrer du beau monde et qui m'a rapporté pas mal, sans beaucoup de fatigue. On m'a confectionné sur mesure un costume tout brillant et entre les attractions et le bal, je montais sur la scène avec Strogoff sous les applaudissements nourris du public. Moment clé de la soirée, vous le pensez bien. Et à présent, mes chers amis, nous allons demander à Monsieur Krug de désigner les gagnants. Je saluais très poliment l'assemblée, Strogoff sortait sa langue toute grande en bavant un peu, et il se trouvait toujours une présidente à côté du présentateur pour caresser avec attendrissement mon fidèle compagnon de son gant blanc ou de sa main manucurée. Redoublement d'applaudissements, je souriais à la présidente. C'était fascinant, me disait-elle plus tard dans la soirée, on dirait que vous regardez les gens comme si vous les voyiez. C'est le regard en dessous, madame. Répondais-je gravement.

Un aveugle est évidemment le personnage tout désigné pour tirer les billets. Avec lui, pas de tricherie possible. Et puis, les organisateurs savent que tout un chacun est prêt à le considérer comme son fétiche. Combien de fois ne m'a-t-on pas répété que si on avait gagné, c'était grâce à moi ? Qu'on avait senti tout de suite que j'allais faire entrer la joie dans la famille. C'est surtout pour cela que ce métier rapportait bien. Je recevais ma petite participation, mon pourcentage magnétique, comme je l'appelais. D'autant plus que j'avais le tour de main qu'il fallait pour remuer avec conviction les billets dans la caisse, pour faire comprendre à celui qui allait gagner que c'était son billet. Et uniquement son billet à lui que je cherchais à saisir. J'entendais la présidente palpiter à mes côtés. « Monsieur Crook, vous êtes incomparable et en plus vous commencez à devenir célèbre. Savez-vous que quand on indique sur les affiches que c'est vous qui allez tirer les billets, on en vend deux fois plus ?» Très demandé, le céleste. Vif les vaches grasses. Pendant le bal qui suivait, l'une ou l'autre présidente me faisait danser. « Ne craignez rien, monsieur Crook, laissez-vous aller, je vais vous guider. » Les autres danseurs m'encourageaient. Et puis on m'invitait aux tables, on m'offrait à boire, on me présentait à toutes les personnalités de la soirée. C'est ainsi que j'ai rencontré ma poétesse.

Écoutez, m'a-t-elle dit vers la fin de la fancifère, alors que les tables se vidaient. Écoutez, j'ai une idée formidable. Que diriez-vous de réciter de la poésie? Que diriez-vous de réciter mes poèmes? Moi, la poésie, je dois avouer que ça ne m'avait jamais particulièrement passionné. Quelques vagues souvenirs d'école, c'était tout. Mais elle tenait à son idée, la poétesse. La semaine prochaine, a-t-elle poursuivi, il y a une séance au salon de récitation. J'ai promis de lire quelques extraits de mon nouveau recueil, mais quelle merveille si c'était vous qui les récitiez. Mes vers déclamés par un artiste comme vous, par un artiste aveugle, vous voyez d'ici le spectacle, monsieur Crook. Un aveugle, c'est comme un devin, quelle dimension supplémentaire vous apporteriez? Oh, essayons, essayons, vous me feriez tellement plaisir. Et comme elle insistait encore, et comme surtout elle parlait de substantielle rétribution, j'ai fini par accepter. Elle a battu des mains, bravo, bravissimo, et nous entamons nos répétitions. Dès demain, a-t-elle fait avec enthousiasme.

Alors, ça c'était Philippe Ancio, que vous avez sans doute reconnu avec Baïa Baïa, cet extrait de l'album Si la vie, sorti il y a de nombreuses années déjà, et je vous avais dans de précédentes émissions d'ailleurs passé, je pense, toutes les chansons de cet album, l'une après l'autre, pas dans la même émission, évidemment. Avant ça, et après Jeff Beck, il y avait quelque chose qui ressemblait à la musique classique. C'était une composition de Vic Le Gley, une berceuse, Andante quasi adagio, extraite de la musique de théâtre pour la pièce radiophonique de Bourg, Die Sterft, de Karl van de Woesten, interprétée par le Vlaams Radio Orchestre sous la direction de Jules Lévy, avec à la clarinette Eddy van Oosthuizen. Et j'en ai profité pour vous lire un extrait de Plein la vue, un roman de Paul Aimon. À présent, eh bien, faisons un petit tour du côté de Nino Ferrer, revisité par différents groupes, comme par exemple Molly Pop. Alors, Nino Ferrer par Molly Pop et le morceau The Garden.

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0: Alors là, on vient d'être très chanson française pour ces derniers moments. Là, tantôt, il y avait Molly Pop, c'était la chanson française en anglais, comme vous avez pu le remarquer, Nino Ferrer, avec la chanson The Garden, traduction en anglais, bien sûr, de Le Jardin. Puis, il y avait Les Hauts de Plafond, ça ne s'invente pas, un nom pareil, avec le morceau Alcina de Jesus, et puis Klimperé, le nom d'un des nombreux projets de Christophe Pechanas, de Lyon, et lui nous chantait Justine dans une version assez proche de l'original, il faut bien l'avouer. Et puis, je vous lisais un court poème d'un surréaliste bien de chez nous, André Schmitz. C'est l'histoire avec l'ange gardien et le garde du corps. André Schmitz, et puis deux chansons de Gilbert Bécaud, la première qu'il avait écrite avec Maurice Vidalin et l'autre avec Pierre Delanoë. Il y avait d'abord Benabar et Gérard Darmon qui nous chantaient L'indifférence. Et puis là, ce qu'on vient d'écouter, c'était Patrick Bruel avec Nathalie. On va rester dans la chanson française plus ou moins classique avec Pierre Perret. Alors Pierre Perret est bien sûr connu pour la gaudriole, les chansons rigolotes, les choses un petit peu... déplacé ou hors normes, hors politiquement correct. Il a aussi fait des chansons politiques, pas une, pas deux, mais deux CD pleins, avec une petite trentaine de chansons qui parlent des réfugiés politiques, du fascisme, du racisme, etc., etc. Et je vous ai choisi dans cet ensemble, sorti il y a un petit temps sur Naïve, mes chansons engagées, je vous ai choisi la chanson « La petite Kurde » Pierre Perret.
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comme on a bien changé de genre et de style sur Radio Air Libre, après Pierre Perret, on est revenu en Belgique avec d'une part Dolsex et le morceau People Before Profits, qui fait un peu slogan politique, là, le peuple avant, ou les gens avant le profit. C'était suivi par un autre groupe belge, Catarhal, dans Vomited Souls. Et à présent, on a de nouveau changé d'ambiance avec un trio, Manuel Hermia, Manolo Cabras et Joao Lobo, dans un extrait de l'album Long Tales and Short Stories, Rajas face 5 plus 6, un portrait de John Coltrane qui avait été fait spécialement pour une série de portraits musicaux. Et là, Manu Hermia s'était payé celui de John Coltrane.

dans les bourgs où les trains passent, il y a toujours des lumières ronronnant aux fenêtres basses. Ce sont des chambres de derrière. On veille là, peut-être on mange, on se parle, on voudrait des choses. Des filles ont leurs yeux qui changent sous l'abat-jour en papier rose. Et l'on coud et l'on parle encore. De quoi parle-t-on dans les bourgs? Et si le chien gronde un peu fort, on jette un coup d'œil dans la cour. Les bonnes gens du bourg lointain vivent derrière le rideau plat, comme s'ils avaient trouvé là ce que l'on cherche sans fin. Dans les bourgs, poème de Robert Vivier.

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Bonjour à tous les auditeurs d'Africa Jama sur le 87.7 FM Pat Patoma avec vous. Jusque 14h, mais nous aurons la présence de Poulousou Omban ainsi que de Mati Osango en tant qu'animateur, journaliste de Africa Jama Radio Air Libre. Notre programme aujourd'hui est assez gobieux. Nous démarrons bien sûr avec les sorties musicales, puis les annonces de ce qui survient ou va survenir dans la communauté congolaise de Belgique, africaine aussi, bien sûr. Hein, voilà. À 11h, nous aurons Mati Sport. Ce sont toutes les nouvelles africaines du sport avec des rendez-vous importants ici en Belgique. Les Léopards vont jouer dans quelques, comment dirais-je, dans quelques jours. On peut dire ça comme ça, parce que c'est déjà le 3 juin. Sauf si je ne me trompe. Ça, c'est Mati Osango à partir de 11h. Nous aurons Poulousou Omban pour évoquer la mort de d'Avignon, ainsi que, évidemment, la disparition, semble-t-il, du procès Lumumba intenté, où le seul témoin encore vivant, c'était d'Avignon, qui disparaît. Avec le procès, on va le dire comme ça, en tout cas avec le procès où lui, il était assigné. Ça, c'est à partir de 11h45 par là, peut-être tout légèrement plus tard. En tout cas, Mathieu a consenti de donner un tout petit peu de temps de son émission à cette évocation de cette évocation de l'histoire et de du présent aussi, hein, parce que il vivait encore jusqu'il y a quelques jours, Monsieur d'Avignon. À 12h30, nous irons en Irlande où un jeune Congolais de 30 ans a été en tout cas, comment dire, c'est un meurtre, hein. Il a été tué par des vigiles parce qu'on voyait à travers les images des genoux de ces vigiles appuyés sur son cou. Certaines vidéos, telles que diffusées par exemple par France 24, on enlève cette partie-là. Mais les vidéos qui circulent, sur TikTok, sur Facebook, ainsi de suite, qui montre l'entièreté de cette mise à terre, on va dire, c'est vraiment ça comme ça. On voit bien les genoux appuyés vraiment sérieusement sur le cou de ce jeune Congolais. Et on voit d'ailleurs la main gauche d'un autre, vigile qui tape sur le pied et sur le genou de ce monsieur-là en lui disant « Mais écoute, tu vas peut-être un tout petit peu fort. » Évidemment, le résultat, c'est que le monsieur a perdu, ne savait plus respirer et il en est donc, il en a perdu la vue, la vie, pardon. Ça, c'est vraiment difficile. Ensuite, nous aurons, avant 13h, si nous avons un tout petit peu de chance, d'avoir monsieur Sesanga. C'est un des hommes politiques en vue en République démocratique du Congo. On aimerait l'avoir pour nous parler un tout petit peu de, la plateforme C64 qui veut lutter contre le changement de constitution que prévoit Félix Tshisekedi, il s'en cache même plus. Et voilà que cela donne la possibilité à l'opposition interne à la RDC de se mettre debout. Parce que jusque-là, il s'endormait vraiment, c'était le cas de le dire. Et à 13h30, nous aurons quelques jeunes qui viendront nous annoncer des manifestations qui vont se tenir ici à Bruxelles, à la fin du mois, le 30, sauf erreur. Et donc, ils nous auront un tout petit peu pourquoi ces manifestations-là. Mais lutter contre la possibilité de changement de constitution, ça fait partie d'un des objectifs de ce qui est en train de se passer, un des objectifs donc de cette manifestation-là. Merci en tout cas d'être à l'écoute d'Africa Jama Radio Air Libre.

Et bien sûr, les sorties musicales que nous démarrons aujourd'hui avec un titre que m'a refilé Guy Stukens, qui anime ici, qui présente l'émission qui vient juste après nous, c'est-à-dire la musique du Cile Mœurs. Et comme Guy présente aussi beaucoup d'émissions musicales, spécialement du jazz, mais aussi de la chanson française, voilà. Et donc, il reçoit énormément de propositions, dont ce titre Fou de toi, qui est joué par Mackenzie Marvelous. Vraiment, je ne sais pas comment lire, comment dirais-je, les cinq premières lettres M-A-C-N-Z. Comment lire ça? En tout cas, Marvelous, là, il n'y a pas de problème. En tout cas, c'est un Congolais de la RDC, dont le nom est Junior Nsa. Ça, on comprend plus facilement, qui est maintenant basé à Montréal. Et nous allons essayer d'écouter quelques éléments de son titre difficile à classer, Fou de toi.

Voilà une petite promo pour Nza, qui se fait aussi appeler Max Marvelous, on va dire ça comme ça. Fou de toi, il est installé au Canada, c'est un Congolais de Kinshasa donc, d'origine, hein, je veux dire. Voilà, Fou de toi, c'est son dernier titre. Transco Léopard, je vous disais que j'aimais bien sa grosse voix, qui suit les pas de Nego Di Maria. D'ailleurs, ils font la même chose, hein. Toutes les semaines, il y a un morceau qu'il propose. Bilolo.

Bilolwe Zambongo, Bilolwe Ambongo, Transco Léopard, dans les pattes, j'ai envie de dire, de Nego Di Maria, qui lui aussi propose Galette. C'est exactement la même musique. Les voix peut-être changent un tout petit peu, mais le son est le même.

La difficulté avec ce genre de musique, pour comprendre le sens caché derrière leur lingala, il faut être bon quinois. Je ne le suis pas. Je suis trop longtemps à l'extérieur pour comprendre vraiment ce qu'ils... Mais je devine quand même qu'il y a beaucoup d'obscénité là-dedans. Hein. Mais voilà, mais la musique, elle est belle. Et comme je ne comprends pas totalement ce qu'ils veulent dire, ben, on le propose quand même. Fatim Diabaté, nous remontons donc vers l'Afrique de l'Ouest. Une Diabaté, c'est toujours de la qualité. Oumar Daf, c'est le titre.

voilà, une qualité de très au-dessus, en tout cas par rapport à l'ouverture de notre émission, hein, c'est qu'on quitte le simple amusement pour voguer dans autre chose, même si je ne comprends absolument pas ce que dit Fatim Diabaté, mais rien que la musique et la mélodie nous fait penser qu'on vole quand même assez haut. Et c'est vraiment magnifique. Nous allons en Angola voir Proletario qui nous propose Kimbombeya. Qu'est-ce que ça veut dire, Dodé Yebisabisoko?

angolaise ici par Poletario de son vrai nom Reim Palanca Kingungo. Reim Palanca Kingungo, un artiste qui a plusieurs noms. Hein. Ici, il signe Poletario, parfois Man Prole, en tout cas toute une série de noms. Mais bon, vous savez, hein, les artistes, ils font un peu ce qu'ils veulent. Mais on leur demande quand même de ne pas nous perdre dans toutes les dénominations qu'ils se donnent, qu'ils s'octroient. Et finalement, on s'en sort pratiquement plus. Mais voilà, là, c'était le titre Kimbombea. Qu'est-ce que ça veut dire? Vous parlez, comment dirais-je, portugais? Ben, portugais, vous nous le dites. Ferregola vient de, comment dirais-je, publier ses titres, C'est l'amour. Comment dirais-je, que nous allons écouter donc. Hein, Voilà, vous savez que Ferregola a fait un séjour en Afrique du Sud où justement il a produit ce titre. En fait, il a le titre principal, je l'ai aussi programmé, mais quand j'ai vu que notre ami Mathieu Sango l'a mis dans sa playlist pour la partie musique, pardon, sport qui démarre à 11h, ben, j'ai changé. J'ai pris celui-ci, un CBNE en fait. Hein, donc. Très facile, peut-être regarder la vidéo, ça peut apporter quelque chose. Sinon pour le reste, c'est du Ferré et c'est du CBN.

Il vaut mieux savoir danser et c'est au devant de la scène aujourd'hui, hein, cette danse assez caractéristique qui relance donc Fer et Gola dans cette compétition permanente dans la rumba congolaise. Fer et Gola, c'est l'amour. Sorti donc en Afrique du Sud où il a séjourné, peut-être qu'il y est encore, mais voilà, dont quelques mots d'anglais pour un peu satisfaire, comment dirais-je, la communauté anglophone en Afrique du Sud. Mais vous savez, il y a beaucoup de Congolais là-bas, hein, donc ça ne sert à rien. Pas que ça ne sert à rien, hein, donc s'ils chantent en Lingala, ça ne change absolument rien du tout, mais bon, il faut quand même marquer sa présence en, comment dirais-je, en Afrique du Sud. Gloria Bash, c'est une toute jeune qu'on a vue, hein, sur la scène du, comment dirais-je, à Paris en tout cas, de Bercy. Elle était là avec Gims. Voilà, elle essaye en tout cas de s'ouvrir une voix à l'international. Amina Mama, hein, elle chante sa maman. Je vous l'ai toujours dit, en Afrique, même les hommes qui ont 50 ans continuent à pas en penser à leur mère et ils en parlent avec une douceur pas possible. Mais ici, c'est la belle Gloria Bash, toute jeune.

Magnifique chanson de Gloria Bash avec beaucoup d'autotune. Moi, ça me dérange un peu. Elle a une belle voix. Mais bon, il faut, je suis persuadé qu'elle a un public énorme dans l'Est africain, d'où le Swahili Bora, que je n'aime pas trop non plus. Ben, aujourd'hui, je râle. Hein, parce qu'à Bukavu et à Goma, il y a un Swahili local. Qui n'est pas à cette recherche de parler pur, comment dire, de parler le vrai Swahili classique. Mais non, pourquoi chercher des complications? En tout cas, moi, quand j'étais à Goma et à Bukavu, on parlait les Swahili. Et d'ailleurs, il y a une petite différence entre le Swahili de Bukavu. Les deux villes sont à moins de 200 km l'une de l'autre, à vol d'oiseau. Je comprends pas pourquoi on s'évertue à essayer de parler le Swahili pur pour se faire comprendre en Tanzanie ou au Kenya. Ben, c'est pas nécessaire. Parlez comme vous parlez habituellement. Mais ce sont les politiques qui ont commencé cette affaire, de chercher à parler le Swahili Bora. Ça me dérange, hein, parce que on perd la localité, hein, on perd le fait qu'on vous perçoive comme un local de l'endroit, hein, donc il faut parler la langue de là. Enfin, je ne vais pas dire la langue, mais le patois de cet endroit-là, il faut le parler. C'est un peu comme si en Flandre, on parlait le néerlandais. Le vrai néerlandais d'Angleterre, des Pays-Bas. Non, c'est très différent. Mais en Flandre, on parle le flamand. Et encore, il y a des patois de certaines villes qui localisent en fait cette langue. Et ça, c'est intéressant, à mon avis en tout cas. Il faut vraiment pousser les gens du Kivu à revenir au bon sentiment de leur très très très belle langue de Bukavu et de Goma. C'est moi qui le pense.

En tout cas, David Jones, David et DJ Stark, ils nous proposaient la Eazy Yo-Yo, un artiste très militant qui acte beaucoup contre l'usage de la drogue pour la jeunesse. Voilà, c'est au moins des bons sentiments et sauvegarder quand même. C'est nos jeunes qui s'adonnent de plus en plus facilement à cette substance si nocive en tout cas. Patrick Beckham, les artistes, ils sont fous. Calcul.

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Ah, ça c'est Patrick Beckham, c'est un Congolais de Kinshasa donc qui est installé ici en Europe, en France en particulier. Il s'est donné donc le nom d'artiste Patrick Beckham, mais son vrai nom c'est Ngandou Kabula Patrick. Voilà. Il est né à Massina. C'est très très bien parce que généralement les gens disent je suis né à Kinshasa. Voilà, et ça c'est la grosse agglomération de plus de 15 millions d'habitants, d'autres disent 20, ben voilà, c'est entre les deux. Alors on peut être plus précis, c'est ce qu'il fait, il dit « moi je suis né à Massina ». Voilà, et ça c'est, pour moi c'est très très bien, il fait « quelle belle rumba il fait », mais c'est normal hein. Il a joué avec Marai Marai, il a été chez Ferregola, il a été avec Didier Lacoste, et puis il a été avec le groupe We Are Noah de Fabregas en 2015. Ben voilà, il a été à la bonne école, d'où ce magnifique rumba, cette magnifique rumba. Moi, je pense que ce sont des artistes comme ça qu'il faut encourager. Hein? Ceux qui essayent quand même de ne pas chercher la facilité avec la rumba facile. Voilà, et là, c'est quand même quelque chose qu'il faut encourager. Il a été chez Fabregas, ben, on va voir Fabregas qui nous propose lui aussi son dernier morceau, Larala.

Voilà ce que font aujourd'hui nos artistes. Bon, parce qu'ils n'ont plus d'œuvres ou de propositions à faire, ben, ils parcourent les rues de Kinshasa, ils ramassent des petits chants que des enfants, des jeunes qu'on fait. Enfin, voilà, c'est ça qu'on appelle musique urbaine aussi. Hein, c'est ce style-là. C'est du Kebo, d'autres musiques encore, et généralement, les gens sont très très friands de ça.

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2: Et on va terminer notre programme aujourd'hui avec une très belle œuvre de Des Voix des Anges, ambiance.

Nous nous retrouvons donc la semaine prochaine pour les nouvelles sorties musicales et ce sera à 10h05.

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Voilà, et là, vous nous suivez donc en streaming et c'est tout aussi bien. Nous avons beaucoup d'auditeurs qui nous suivent donc hors de Belgique par la voie du net. Samedi 30 mai, il y a une grande manifestation.

C'est eux qui le disent. Grande manifestation, le peuple se lève pour dire non à la mauvaise gouvernance, non à la politique d'Anne-Hélène Van Bossuyt. Vous savez, cette politique belge qui est allée au Congo dire droit dans les yeux aux autorités congolaises, arrêtez de nous envoyer vos enfants. Il est allé, en Lingala, on dit convoqué. Donc, convoqué, bangwe, panabango. Ouh là là, c'est terrible. Non à la déportation de migrants, non au changement de la Constitution. Ah, c'est beaucoup de choses. Hein. Départ donc à 13h, je dis bien le samedi 30 mai, donc le samedi prochain en fait. Départ à partir du métro Porte de Namur à 13h. Pour se diriger vers le métro Schuman dans les institutions européennes. N'oubliez pas vos drapeaux, disent-ils. Il y a deux numéros de téléphone, plus 32 471 72 55 62 de Pierrette et Pichou, plus 32 466 01 54 56. Voilà, je le dis rapidement. Parce que celui qui le veut, il nous appelle. On va lui redire ça calmement. Vous nous appelez donc au 02 344 58 55. Vous aurez ce numéro de téléphone lu lentement pour que vous puissiez le noter. Voilà, ça c'est pour la manifestation du 30 mai 2026. Et d'ailleurs, c'est pour cette manifestation que nous allons recevoir quelques jeunes qui sont parmi les organisateurs vers la fin de nos émissions, c'est-à-dire à partir de 13h30.

voyage vers le Burkina Faso. Elle s'appelle Tania Zugnaza Gwemda, le deuxième, et puis Nana Bibata, un trio donc qui nous chante Rakiré.

Une autre manifestation est programmée pour le 25, c'est-à-dire après-demain, hein, lundi 25 mai 2026, départ 13h. Je ne vois pas le lieu de départ. Par contre, la manifestation se dirigera vers la place Schumann. Oui, départ donc place du Trône. Place du Trône. C'est de l'autre côté de la porte de Namur, là où se trouve le cheval avec Léopold II dessus. Ouh là là. Ça, ce sont les policiers qui nous imposent d'aller commencer les manifestations là-bas. Mais pourquoi accepte-t-on ? On peut refuser quand même. C'est pas normal d'imposer aux gens d'aller commencer une manifestation pour la paix et la fin du génocide des Congolais. Ben, aller commencer sous Léopold II. Attends, c'est vraiment pas possible. Non. Il faut le faire. Hein. Voilà. Marche pour le Congo, c'est comme ça que ça s'appelle. Ensemble, unissons-nous pour soutenir les victimes du génocide au Congo. Mais bon, il n'y a pas de nom pour l'organisateur. Il y a deux numéros de téléphone. Mais écoutez, vous nous appelez au 02 340 458 55. Je peux vous redonner le nom. Ça sera beaucoup plus simple. Comme ça, vous demanderez qui est l'organisateur, parce que c'est toujours important de savoir qui organise une manifestation. Pas pour nous trier, non, c'est pas ça. Je donne quand même l'information qu'il y a une manifestation le 25 mai, lundi donc, comme c'est un jour férié. Je pense que c'est aussi un très très mauvais jour pour organiser une manifestation, parce qu'il n'y aura personne. Les gens sont en vacances, ainsi de suite. Vous circulez dans les rues de Bruxelles, c'est pas possible. Hein. C'est vrai qu'il y a des gens qui peuvent venir, qui partiraient de partout. Comme c'est un jour férié, ils seraient là. Mais bon, manifestation, c'est quand même montrer aux autres, à ceux qui sont là, à montrer à la ville, montrer aux autorités du pays, ainsi de suite. Mais le faire le 25, ce 25 en tout cas... Ça pourrait être un coup d'épée dans l'eau, mais non, bon, on va pas décourager, hein, il faut y aller. Vous êtes appelé en tout cas pour le 25 mai 2026, mais bon, j'ai pas beaucoup d'informations en tout cas sur qui organise, mais le thème c'est Marche pour le Congo, ensemble unissons-nous pour soutenir les victimes du génocide.

Alors, je vous ai dit que je vais avoir à 12h30 Monsieur Bissa Kembetia, que nous allons avoir depuis l'Irlande pour nous parler de Yves Sakila, qui est ce jeune Congolais qui a été tué. Il n'a que 30 ans, tué par les gardes de sécurité du magasin Arnott. En tout cas, c'était d'une violence. Non, c'est pas possible. C'est exactement ce qui s'est passé aux États-Unis sur un autre de nos enfants. On va dire ça comme ça. Hein. Ben, c'est la diaspora africaine qui est dans les Amériques, qui a été tuée donc d'une manière inacceptable. Et ça s'est refait. Comment dirais-je, bon, aux États-Unis, c'était la police, hein. C'était donc les vraies forces de l'ordre. La différence en Angleterre, pas en Angleterre, mais en Irlande, c'est que des vigiles de magasins, hein, qui attrapent ce jeune. Et ils étaient, je sais pas, 7 personnes comme ça sur lui, un genou sur le cou, il appuie vraiment. Et ce jeune qui, j'ai vu des photos d'elle avec sa compagne enceinte, ainsi de suite, on le tue, on lui enlève le souffle de vie comme ça. Il y a une manifestation d'ailleurs aujourd'hui, Calling All People Protest, Henry Street, Dublin. Donc vous êtes appelés pour manifester aujourd'hui, donc... en Irlande, à Dublin, y a plusieurs détails. Bon, si, comment dirais-je, je suppose que vous n'allez pas partir d'ici jusque là-bas. Mais s'il y a des gens qui nous écoutent là-bas, nous relayons en tout cas cette information importante. Justice for Yves Sakila.

On peut aussi annoncer la disparition de Gaston Mongondo Djoumbabele, qui est mort à Kinshasa donc le 14 mai 2026, hein, il y a une semaine plus ou moins. Voilà donc que nous a quitté ce monsieur qui a été responsable, comment dirais-je, aux douanes et accises, sauf erreur de ma part. En tout cas, il a été un des responsables comment dirais-je, dans ce domaine-là. Et le recueillement a lieu aux adresses suivantes, à Kinshasa en tout cas, 4 avenue Kasongo, du côté de Sossimat à la Gombe, et à Bruxelles, c'est 990 chaussée d'Alsemberg à Uccle, de 18 à 22h. Donc, si vous êtes à la radio, ici chez nous, au 365, ben, vous descendez, vous continuez à descendre jusqu'au numéro 990 chaussée d'Alsemberg. Donc, nous sommes sur la même, chaussée, en fait, hein, la même avenue où se tient le recueillement pour la disparition de Monsieur Gaston Mongbondo Djoumbabele, que beaucoup appellent patriarche, en tout cas. Il était bien âgé parce qu'il était né en 1946 et il vient de nous quitter le 14 mai 2026. Paix à son âme, dit-on.

Alors, j'ai trouvé, comment dire, des percussions des Topokés. Les Topokés, c'est une ethnie des environs de Kisangani, à la Tchopo, à la province de la Tchopo. Et ils jouent des tam-tams très hauts, mais aussi des arbres qu'on ouvre, qu'on appelle ngomo ailleurs, l'okolé aussi, dans la province de la Tchopo aussi, on l'appelle comme ça, les l'okolé, et beaucoup d'autres instruments. Et quand je suis tombé dessus, je me suis dit, ben, je vais un peu voir si ça me dit quelque chose. Dans tous les cas, c'est des percussions qui annoncent la mort de quelqu'un. Donc c'est dans des situations de détresse que l'on joue donc ces percussions qu'on va écouter.

Voilà, nous allons revenir certainement sur ce morceau. Moi, ça me parle, hein, ce rythme, parce que ça, comment dirais-je, j'ai vu les Topoké danser. Oulala, c'est incroyable. Ils ont ce que, à Kisangani, on appelle ça Tosumbe. Si tu es de Kisangani, tu sais ce que ça veut dire, le Tosumbe. Ils sont incroyables, les Topoké. Oulala, ça me met à l'aise. Dans quelques instants, donc, Mati Osango.

0: 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Vous êtes à l'écoute d'Africa Jama et c'est Mati Osango qui nous présente les nouvelles sportives. Mati, bonjour.
1: Bonjour Pats Patoma, bonjour chers auditeurs de la radio Air Libre. Vous nous suivez sur 87.7 FM, c'est l'heure de votre rubrique sport de l'émission Africa Jama de la radio Air Libre. Au sommaire de cet avant-midi, nous allons parler de scènes de guerre qui ont eu lieu avant-hier, jeudi 21 mai, au stade Tata Raphaël de Kétchoul de Kinshasa, lors du match opposant l'association sportive V-Club contre les Aigles du Congo, le dernier champion de la RD Congo. Le match s'est soldé par des troubles qui ont eu lieu au stade Tata Raphaël avec des jets de projectiles et des toutes sortes de dérapages. Donc il y a eu des décisions rendues hier soir par l'instance organisatrice de ces championnats. On va parler de ça. Nous allons parler également de l'élection de Véron Monsen qui a été élu par acclamation, une sorte d'élection d'un président unique à l'époque, comme au temps du parti unique. Donc on va revenir sur son élection qui n'était plus quelque chose de surprise, parce qu'il y a deux mois, un confrère franco-tunisien, Romain Moulina, avait déjà parlé de ça, de l'élection de Véron Monsen, alors qu'on ne croyait même pas. Nous allons avoir ça dans la première partie de cette émission. Dans la deuxième partie de notre émission, nous allons parler de nos Léopards qui vont participer à la Coupe du Monde. On va parler du match de préparation qui aura lieu le 3 juin prochain à Liège contre le Danemark. Nous allons parler de l'organisation et nous allons parler de tout ce qui tourne autour de notre équipe nationale. Il y a aussi cette histoire d'Ebola dont les États-Unis déjà menacent de ne pas accorder le droit d'entrée à la sélection congolaise. On va parler de ça tout au long de cette émission.

0: Ligue nationale de football du Congo, la LINAFOOT, hein, la phase de play-off, hein, sixième journée du championnat congolais de football. Le jeudi dernier, le 21 mai, il y a eu le match, le derby de Kinshasa, si on peut qualifier ça, entre l'association sportive Vita Club contre les Aigles du Congo. On sait que les Aigles du Congo qui ont remporté la dernière édition de la LINAFOOT, hein, le match s'est soldé sur le score d'un but partout, mais le match n'est pas allé jusqu'au bout parce que à la 87e minute, le supporter de l'association sportive Vecleb ont arrêté le match après l'égalisation de les Aigles du Congo. Le supporter reproche au trio arbitral d'avoir occasionné cela à cause des décisions injustes. Suite à ça, le match n'a pas continué et il y a eu des troubles au stade Tata Raphaël de Castres. Et tout ce qui a suivi de blessés parmi les supporters des Aigles du Congo. La LINAFOOT a frappé hier soir en accordant un forfait contre l'association sportive Vecleb, un forfait suite à ces comportements de ses supporters. L'association sportive Vecleb perd par forfait sur le score de 3-0. Donc il y a aussi des amendes à payer. Hein. L'association sportive Vecleb devra payer 25 000 $ avant lundi. Donc la Vecleb qui devra recevoir l'équipe de Céleste de Mbandaka, donc le dirigeant de Vecleb devra payer ces montants-là de 25 000 $. De son côté aussi, les Aigles du Congo n'est pas resté comme ça, suite au comportement de ses supporters aussi qui ont jeté des pierres sur l'heure de jeu, et ils vont payer 5 000 $. On va parler de ça, des troubles dans le stade congolais. Hein. De plus en plus, on l'a vu mardi dernier à Lubumbashi lors du match Lupopo contre Don Bosco. Ça commence à faire un peu beaucoup. Qu'est-ce qui explique cela? Avec Pat Patoma, on a parlé de ça depuis l'année dernière. Hein, on ne cesse de parler de ça, de troubles qui sont là de manière récurrente dans le stade congolais. Qu'est-ce qu'il faut faire? On parle de raisons de sécurité. On parle de l'éducation des supporters, mais ça peut passer au-delà de ça. Pour voir ce que les supporters de Vecleb ont fait, ils ont tout cassé sur leur passage. Ça peut expliquer aussi beaucoup de choses. Hein. Moi, en tant qu'analyste, on s'est dit, bon, il y a beaucoup de problèmes dans l'espace politique, socio-économique dans ces pays où on interdit les gens de parler lorsqu'on trouve l'occasion, mais ça n'explique pas tout. Donc, ça peut s'expliquer que lorsque l'arbitrage n'a pas fait son travail, on s'est dit, même si on émet une réserve, ça ne va pas aboutir, mieux vaut tout finir. Et c'est de plus en plus, ça commence à faire beaucoup. Et ça, c'est une très mauvaise image pour notre championnat. Je ne sais pas, on parle de sponsoring. Quel sponsor va mettre des moyens pour sponsoriser un tel championnat où il y a des violences, où la sécurité n'est même pas assurée? Lors du match de jeudi dernier, avant-hier, au stade de Tata Raphaël, on a vu qu'il y avait un manquement dans l'effectif des agents de l'ordre. Les stades, les supporters pouvaient descendre comme ils pouvaient, et ça, il y a des gens, la vie des gens qui est en danger par rapport aux supporters, et tout ça, c'est un véritable problème. On parle également de corruption d'arbitres, et des arbitres qui sont corrompus. Alors on sait, au début de ces championnats, on parlait même de montants qu'on paye les arbitres, $20 par match. Qui peut risquer sa vie pour $20 dans un match comme ça, où on n'est même pas sécurisé? Ça pose un sérieux problème. Pat Patoma, je ne sais pas si vous avez quelque chose à dire, parce que depuis l'année dernière, nous deux, on parle de ça, la sécurité. Vous avez même proposé de mettre des barricades, comme on le voit dans certains stades ici en Europe, pour lutter contre l'hooliganisme. Est-ce que ça peut solutionner les problèmes, ou le problème est ailleurs?
1: Moi, je pense que c'est tout ça. Hein. Le football et la violence, je ne peux pas dire que ça va de pair. Mais là où il y a des passions aussi fortes que dans le football, croire que les supporters, on va tout simplement les éduquer et que ça va suffire, non. Dans tous nos pays ici, je parle ici en Occident, en Belgique, pourquoi on dit qu'un stade est homologué ou pas?
0: Oui.
1: Un stade est homologué lorsque aussi les conditions de sécurité sont remplies. C'est-à-dire, entre autres, les supporters ne peuvent pas quitter leur tribune pour aller dans la tribune à côté où se trouvent peut-être les adversaires. Les supporters ne peuvent pas, chaque fois qu'il y a un but, descendre sur les terrains, ce qui est courant dans les championnats de la RDC. C'est-à-dire que les stades ne remplissent tout simplement pas les homologations. Ça, c'est un vrai problème. Ici, en Belgique et ailleurs, on a vu des stades être améliorés pour que ces sécurités-là soient assurées. Donc, c'est un problème. Ce n'est pas que un problème congolais. Mais au Congo, on ne résout pas le problème. On ne cherche pas à remplir les conditions pour que cette passion du football, et chaque fois qu'on a perdu, ne puisse pas s'exprimer et ne pas rencontrer en face de soi l'organisation qui vous empêche de vous en prendre à autrui, à l'arbitre, aux joueurs adverses, ainsi de suite. Donc ça, c'est tout un problème d'organisation, en fait, qui manque complètement dans nos championnats. On était encore à Kin depuis... qui étaient les plus violents c'est les Vita Club, bien sûr. Mais qui était aussi violent contre eux-mêmes? C'est aussi Daring et Motema Pomé, où on prenait des arbitres, on les jetait dans le Kala, la rivière Kalamu, on brûlait les maisons. C'est quelque chose qu'on connaît à Kinshasa. Et donc, si à Kinshasa, les stades ne sont pas homologués, ben c'est parce que aussi les responsables de l'organisation des championnats, de la fédération ne fait pas son travail. Comment peuvent-ils se permettre de donner $20 à un arbitre dans un stade où il y a 80 000 personnes?
0: Il n'y a pas de sponsors.
1: Non, ce n'est pas un problème de sponsors. C'est un problème d'abord de les personnes qui rentrent, ils payent.
0: Vous l'avez toujours dit, est-ce qu'ils payent vraiment? C'est ça, si la moitié du stade ne paye pas,
1: Alors il n'y a pas de problème. Pourquoi on a 80 000 personnes dans le stade si la moitié ne paye pas?
0: On connaît la corruption, les policiers qui tiennent à la main certains supporters, au moins il y en a quelque chose, 1 000 francs, 2 000 francs.
1: Oui, mais ce n'est pas l'arbitre qui doit payer ça. Ce sont ces corrupteurs-là qui doivent payer.
0: Tout à fait.
1: Ce sont les responsables de la fédération qui doivent payer. Mmh. Vous voyez comment est-ce qu'on élit
0: C'est le deuxième sujet.
1: C'est pour dire, quand on ne fait pas bien les choses, il ne faut pas s'étonner les problèmes de sécurité ne soient pas résolus.
0: Moi, je me suis posé la question avant-hier. J'ai vu l'ampleur du dégât. Comment un peuple, une population mal nourrie, peut avoir autant d'énergie, autant de force pour commettre ces genres de dégâts? Le portail du stade qu'on enlève comme ça, qu'est-ce qui explique? Il y a d'autres frustrations
1: Tout ça, c'est-à-dire les autres frustrations viennent s'ajouter à la passion du sport.
0: Tout à fait.
1: Et lorsqu'on a perdu, ces frustrations-là s'additionnent. Et effectivement, les gens qui sont en colère, leur force se décuple. On dit toujours en Lingala, Moutaliboma, Okobe, t'as été. C'est-à-dire quelqu'un qui est fou et qui ne maîtrise pas ses nerfs, quand il se bat, il ne se fatigue pas. Et donc, ces passionnés-là, ils seront fatigués après.
0: À qui transmettre les messages? S'il s'agit de revendiquer politiquement, il faut qu'ils sortent dans la rue ou faire des marches. On sait que l'espace est bloqué avec des restrictions, des arrestations, des enlèvements.
1: Et où est-ce que vous voulez que les frustrations s'expriment? Ça s'exprime là où ça peut. Tu vois, ça s'exprime là où ça peut. Regardez dans la musique, c'est la même chose. Les gens n'ont que faire. Alors, il y a un artiste qui a expliqué que le drum au Congo... le Kavacha, c'est pas le drummer de Mary Joe qui l'a créé. Et il donne l'explication. Et je suis presque d'accord avec lui. Mais il a subi des insultes. C'est pas possible. Donc, chaque fois que les gens ont l'opportunité d'accuser et de faire sortir leur colère, ben, ils le font sans réserve. Et le football et la musique... C'est bien indiqué pour se défouler.
0: On ne peut pas saccager le stade à une heure du temps. Le stade était tout saccagé, il n'y a plus rien. Le poteau, on l'a vu.
1: Voilà. Donc, en une heure, on a tout saccagé. Pour reconstruire, il faudra des mois, sinon des années.
0: Deux mois. Donc, voilà la sixième journée de la Ligue nationale de football, l'homologation des sixièmes journées. D'ailleurs, la commission de discipline a pris ses décisions, cette décision pour frapper. Donc, le club devra payer 25 000 $. C'est peu comme décision, c'est sévère ou moins sévère, mais on sait que le club va jouer la prochaine journée. Beaucoup espéraient même que le club soit exclu de la compétition parce que ça commence à faire un peu de trop.
1: Équipe à l'État, tu vas l'exclure.
0: Par rapport à l'ampleur des dégâts, moi je suis supporter de Vecchio, mais il fallait vraiment des sanctions sévères. Donc sixième journée, on connaît les classements. Le tout puissant Mazembe Anglebert est toujours premier avec 15 points, suivi des Aigles du Congo qui ont bénéficié des 3 points contre Vecchio par forfait. Les Aigles du Congo 14 points, suivi de 16 Don Bosco qui a 10 points. Donc Vecchio vient en 4e position, il garde toujours ses chances pour aller en Afrique avec 9 points, suivi de Lupopo qui a fait match nul hier contre Simba de Kolwezi au stade Frédéric Kipasa Maliba de Lubumbashi, 0 but partout. Lupopo aussi, ça ne va pas depuis le problème de son gouverneur, de son président qui a présenté sa démission avant-hier. C'est ce que toujours Patsa a toujours dénoncé. On ne peut pas mélanger la politique et les sports. Lorsque le président est arrêté ou pris en otage à Kinshasa, c'est le club qui se meurt depuis sa participation à la dernière Ligue des champions. On va parler du...
1: Juste un petit mot par rapport à ça. Le président de Lupopo qui présente donc sa démission, il présente, mais ce n'est plus le sport, là on entre en politique. Oui. Et justement, c'est un politique qui est président de Lupopo, c'est un autre politique qui est président de Mazembe, et on voit tous les problèmes que ça crée, parce que le pouvoir en place veut aussi se mêler, parce que le football, être président du football, c'est vraiment une masse qui est derrière vous,
0: et ça va les manipuler,
1: ça va jouer lors des élections. Mais bon, le président de Lupopo qui a présenté, donc, comme tu viens de le dire, sa démission, mais il la présente au président de la République. Il est élu par l'Assemblée provincial. Pourquoi présente-t-il sa démission au président de la République? Ça, c'est autre chose. C'est une question qu'on réserve à M. Sessanga, qu'on aura peut-être aujourd'hui, tout à l'heure. Ben voilà.
0: Donc, voilà, deuxième sujet, parce qu'on a en recours derrière le temps. Donc, deuxième sujet, nous allons parler de Véron Monsengro, qui a été élu mercredi 20 mai, président de la Fédération Congolaise de Football Association, en remplacement après 3 ans, qui est le poste était vacant, en remplacement de Constant Omari Selemani. Véron Monsengo, qui est connu dans le milieu du football africain comme le Monsieur CAF, il a été secrétaire de la Confédération africaine de football, et le monsieur qui est dans le sillage du football, il est là maintenant à la tête de la Fédération Congolaise de Football Association. Et c'est l'homme providentiel, c'est ça ma question, pas Thomas, c'est la Fédération Congolaise, après 3 ans de disette, a-t-elle trouvé son homme providentiel?
1: Ben, je ne sais pas. Ce qui me dérange, c'est le scrutin tel que c'était organisé. On s'est arrangé pour mettre de côté tous les autres candidats, de sorte qu'il n'y ait pas élection.
0: Étaient éligibles, c'est la question qu'on se pose.
1: Je ne sais pas, mais qu'on puisse mettre de côté tout le monde, sauf celui qui est passé, cela...
0: Il restait 3 concurrents, et même ils ont présenté ils ont renoncé à la course.
1: Justement, c'est ça le problème. Tout ça, comment dirais-je, montre clairement que les dés étaient pipés dès le départ. Les autorités politiques, le ministre des Sports, les responsables de la fédération, la ainsi FIFA. De suite, la FIFA aussi, la FIFA. Comment peut-on se laisser dicter par la FIFA des problèmes internes à la République? Bon, moi, je ne sais pas. Pourquoi avoir peur d'Infantino? Pourquoi
0: c'est
1: accepter
0: son ami, c'est son ami.
1: Oui,
0: c'est
1: mais
0: son
1: ami. Et attends, parce que c'est son ami, alors le président de la FIFA peut avoir un mot à dire.
0: Ils se sont connus en Suisse depuis longtemps.
1: Oui, mais est-ce que cela justifierait que ce monsieur
0: légalement,
1: puisse
0: non.
1: venir s'imposer ou imposer son candidat à la Fédération congolaise? Attendez, il y a un vrai problème.
0: Il n'est pas
1: là.
0: Le seul. Il n'est pas le seul. FIFA, c'est un corps étranger, mais sur le plan national, c'est le président lui-même qui a accepté. Le président de la République, Félix Tshisekedi, qui a approuvé aussi. On parle de la politisation, comme Pat l'a dit. Donc, cette information, ce n'est plus un secret des polichinelles. On connaissait ça depuis 2 mois. Hein. Un journaliste d'investigation franco-tunisien, Romain Moulina, qui avait publié ça, que après son départ de la Confédération, peu après la CAN, après son départ de la Confédération africaine, Véron Monsengwo, qui a pris sa retraite, serait, à l'époque, il avait dit, il avait même affirmé, sera le prochain président de la FECOFA. On n'a pas cru à ça. On cherchait à établir les liens entre la CAF, Véron Monsengwo. Mais comme il expliquait ses liens avec le président de la FIFA, on l'a vu, Monsengwo, pour dribbler l'opinion, il est allé déposer sa candidature très tard, le dernier jour dans la soirée. Donc, et c'était déjà élu avant même qu'il y ait des élections. Alors, le président Véron Monsengwo a quand même beaucoup de situations à relever. Le niveau du championnat congolais, le football, tout à l'heure, on a parlé des violences, on a parlé de la corruption. Le président Véron Monsengwo, qui a fait le tour du pays, hein. Il était au Kasaï, il est allé aussi à Lubumbashi pour voir les installations et proposer peut-être des solutions pour le futur. Donc, le président Véron Monsengwo est là, mais dans son cabinet, dans son gouvernement, si il faut le dire, il y a quand même des têtes qui ne plaisent pas au monde du football, notamment Amadou Djabi, hein, qui était récemment ancien président de l'association sportive Vecle. Amadou Djabi a été il était membre ou vice-président de la Fédération guinéenne de football. Il a aussi ses parents, l'un de ses parents est guinéen. Il est là, donc c'est ça la question qu'on parle de binationalité, ça va même dans les instances. Mais ce qui beaucoup dérange, c'est que Amadou Djabi est l'ami personnel du chef de l'État et on veut vraiment comprendre sa présence dans le football congolais, qu'est-ce qu'il va faire de mieux et de qu'est-ce qu'il n'a pas fait encore de jusqu'à présent.
1: Ben, on en revient à la même chose, hein, ce mélange de politique et de sport. Je sais que toutes les autorités africaines, généralement, veulent avoir un mot à dire sur le football, en tout cas sur le football. Et c'est pour cela aussi que les autres sports n'avancent pas, parce que tous les moyens sont placés dans le football et encore ne le sont que dans certaines situations où, quand il faut payer pour que ces gens-là vous reconnaissent.
0: D'accord.
1: Mais dans l'organisation, puisqu'il y a des moyens pour le football, pourquoi les championnats ne se jouent pas correctement? Pourquoi les ligues ne se font pas sérieusement? Pourquoi les stades ne sont pas homologués? Il y a toute une série de choses, alors que les moyens pour le football sont là, ou devraient être là. L'intérêt même de la population pour le football, c'est immense. Qu'est-ce qui ne va pas? C'est un problème politique.
0: D'accord. Donc, comme Pat l'a dit, parmi les révolutions, le président Monsengwo Véron, qui était en tournée au Katanga, il espère ou envisage pour la saison prochaine du championnat congolais qu'il y ait la VAR. Est-ce que ça va solutionner les problèmes ou pas? La vidéo assistance. Hein?
1: Moi, je pense que ce n'est pas des éléments techniques qui vont résoudre les vrais problèmes.
0: Quels sont ces vrais problèmes?
1: Les vrais problèmes, c'est que l'organisation est nulle, totalement nulle. Et ce n'est pas que dans le football, dans l'administration de l'État. Rien ne fonctionne.
0: Même dans l'administration du football. Hein. On connaît les joueurs qui
1: quand je dis l'administration, c'est toutes les administrations ne fonctionnent pas.
0: Ils ont des dates avec des
1: que ce soit les administrations du football, les administrations, tu vas dans le Parlement, l'administration du Parlement, tu vas dans le Sénat, partout. Les administrations ne fonctionnent pas. C'est-à-dire que tu es venu te faire soigner dans tel hôpital il y a 6 mois, tu reviens, on ne va pas retrouver tes fiches.
0: Tout à fait.
1: Tu vois, et ce n'est pas, c'est pas dans le football que tu vas résoudre le problème. Donc, tu peux amener la VAR, tu peux amener tout ce que tu veux, ça ne marchera pas si à la base, l'organisation et l'administration du football ne fonctionnent pas. Ce n'est pas la technique qui va arranger les choses.
0: Tout à fait. Donc, on va souffler un peu parce que le cours derrière le temps. Donc, après, on va parler des Léopards. On a beaucoup à dire sur les Léopards de la RD Congo qui vont disputer la Coupe du Monde. Aïe, aïe, aïe.

0: Comme on le disait dans la deuxième partie de notre émission, nous allons parler des Léopards. Hein. La République démocratique du Congo va participer à la Coupe du Monde Canada, États-Unis et Mexique 2026. Nos Léopards devraient normalement faire un stage à Kinshasa à partir du 26 mai prochain, mais ce stage est annulé pour des raisons sanitaires. Comme on le sait, les États-Unis ont intimé l'ordre à la RDC ou à la sélection congolaise d'être là sur leur territoire, sur leur sol, 21 jours pour procéder à l'isolement sanitaire. Donc ça commence à devenir un peu plus compliqué pour la sélection congolaise qui devra normalement jouer un match en Belgique, ici en Belgique, le 3 juin prochain contre le Danemark à Liège. Donc, Patspa Thomas, le cas d'Ebola qui commence déjà à faire de bruit au niveau des États-Unis, d'Amérique. Quelle est votre réaction par rapport à cette décision?
1: Ozo Kanisangaye. Sacrifice na bakado lingite na mipesinga imoko. 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
2: Oui, Mathieu Sango, oui. Tu demandais donc
0: par rapport à la crise sanitaire qui se vit au Congo, avec les cas d'Ebola, les USA ont exigé à la sélection congolaise d'être sur le sol américain 21 jours pour être à l'isolement avant de disputer la Coupe du Monde. Ils ont transmis la lettre à la FIFA. Hein, ouais.
2: Ben, je pense que ça ne pouvait pas mal tomber, cette histoire d'Ebola. Je pense que c'est vraiment, les autorités congolaises doivent prendre ça très au sérieux. Mais en même temps, la majorité des sélectionnés congolais ne vivent pas au Congo. Ce sont des gens qui sont ici à l'extérieur, y compris ceux qui sont de nationalité congolaise. Donc je ne sais pas combien parmi les 26 sont vraiment résidents au Congo.
0: Aucun.
2: Il n'y en a aucun. Donc le problème se poserait, à mon avis, côté staff. Quelques personnes des staff. Mais ce qui me dérange le plus, c'est l'absence du 12e homme. Les supporters congolais sont les meilleurs, on le sait. Et ceux-là, ne pas être présents dans les stades, en tout cas aux États-Unis, je ne sais pas ce que va dire le Mexique, mais en tout cas, ce serait dramatique que ces supporters ne soient pas là, parce que c'est eux qui font l'ambiance et qui porte l'équipe nationale. Je pense que sans eux, ce serait quand même absolument dramatique. Les Américains se précipitent pour... bon, ils ont toujours été comme ça, c'est vrai, les Américains, mais on ne peut pas accepter ces histoires-là.
0: Non, on peut pas,
2: la
0: on
2: plupart peut pas. De ces footballeurs-là résident ici en Europe, très très loin de, comment dirais-je, de la RDC. On ne va pas commencer à prendre des sanctions contre cette équipe qui soit là 21 jours avant. Mais ils ne viennent pas du Congo,
0: ils sont ici
2: en Europe.
0: Ils seront à l'isolement. Et à quelques jours d'un match aussi capital contre le Portugal, moi je me dis l'état d'esprit de ces joueurs-là qui seront à l'isolement, en train, je ne sais pas, à prendre des vaccins, des médicaments. Donc ça peut jouer sur l'état psychologique de
2: mais tout athlètes. Ceci, il faut avoir aussi un état sérieux, qui est derrière, qui fait, comment dirais-je, qui va discuter avec les Américains. C'est de la diplomatie. Hein, nous devons avoir des personnalités politiques qui vont, et sanitaires aussi, qui vont aux États-Unis discuter avec eux, leur dire, écoutez, ces joueurs, ils n'habitent pas le Congo. Ils n'habitent pas la RDC. Pourquoi chercher des problèmes là où il n'y en a pas? Parce qu'il n'y en a pas. Hein, il ne faut pas qu'ils acceptent, tout simplement, et ne pas s'incliner devant la décision des États-Unis. Il faut aussi aller discuter avec la FIFA, pour que la FIFA ne cède pas devant les Américains.
0: Pression,
2: voilà.
0: Parce que là, ça peut jouer sur la préparation, hein, parce qu'au lieu de se préparer, on parle de cas d'Ebola. Je ne sais pas, parmi nos joueurs sélectionnés, un de 26 qui a déjà connu ou a vu quelqu'un avec la maladie d'Ebola, je ne pense pas. La majorité des joueurs évoluent en Europe. Beaucoup sont nés ici et vivent ici. Donc, c'est compliqué. Donc, c'est aux autorités, comme Pat, tu l'as dit, il faut que vraiment que les autorités disent quelque chose, fassent quelque chose.
2: Qu'ils aillent défendre la cause des léopards. Ouais, qu'ils ne restent pas chez eux. Ouais, les Américains ont dit ça et donc on respecte. Non, il ne faut pas respecter. Il fallait discuter avec eux, démontrer qu'il y a ça, il y a ça. La FIFA aussi, voilà, il ne faut pas se laisser faire. Non. Parce que le problème de nos autorités, c'est un peu ça. Hein. On a entendu le président dire, ben, les Américains, on ne joue pas avec eux. Ben, attendez, il faut arrêter. Hein.
0: Hein. C'est terrible. Donc, on va parler un peu de la liste de Sébastien Desapres, qui a rendu sa liste de 26 joueurs, presque le même, hein, qui... Ils étaient là à la CAN. On commence à parler si cette sélection nationale est un club d'amis ou une sélection nationale. Selon vous, Pat Patoma, il fallait rajouter d'autres noms ou pas?
2: Ben, moi, je pense qu'il fallait ajouter des noms, mais je pense qu'il faut que nous arrêtions de jouer à l'entraîneur, à la place de l'entraîneur. Moi, je ne sais pas ce qui se trame derrière entre l'entraîneur et le cas du joueur qui joue à Kazakhstan, là-bas, c'est horrible. Je ne sais pas comment ils ont fait pour aller le chercher. Non, il y a des choses qui ne se font pas. Mais j'ai quand même l'impression que Desapres, c'est un peu comme l'entraîneur français.
0: Didier Deschamps.
2: Deschamps, c'est-à-dire un entraîneur qui a de la chance. Deschamps, c'est un entraîneur, la chance lui sourit depuis toujours. Est-ce que Desapres, ce sera aussi le cas? J'ai l'impression quand même qu'avec lui, on avance. Alors, que tout le monde devienne entraîneur, lui dire « ouais, il fallait prendre tel et pas tel ». Non, moi, je lui fais confiance. Quoique, il y a des choses qui semblent ne pas être acceptables. Laissons-le faire son travail. Alors, on réglera les choses à la fin.
0: Après la Coupe du Monde. Donc, Koffi Olomide, qui est un artiste connu, hein, l'artiste congolais, qui a donné aussi son point de vue par rapport à la liste des Desapres. Selon lui, nos joueurs manquent de vitesse. Hein. Il a comparé même avec Cristiano Ronaldo quand il dit que vous voyez un milliardaire courir. Nos joueurs manquent de vitesse. Le match n'est même pas encore joué pour le 15 juin, mais Kofi déjà commence à voir comment nos joueurs n'ont pas de vitesse. A-t-il raison ou pas?
2: Arrêtons de jouer aux entraîneurs. Laissons des arbres faire son boulot. Que les musiciens, artistes chantent. C'est tout.
0: C'est terrible. On parle de vitesse.
2: Il faut arrêter. Là, le monde donne son avis, mais c'est normal mais
0: en fait. En tant que citoyen.
2: Oui, justement.
0: En tant que citoyen.
2: Mais il ne faut pas en tenir compte. Hein. Il ne faut pas en tenir compte. Tout le monde donne son avis. C'est dans l'ambiance du football, dans l'euphorie de la qualification, ainsi de suite. Mais il ne faut pas en tenir compte. Hein. Koffi Olomide, comme les autres, ils ont leur boulot. Nous attendons le stade Roi Baudouin le 12 juillet. Ben voilà, qu'il fasse ce travail-là. Pour les Léopards, tout le monde peut donner son avis. Laissons Desapres faire son boulot. Après, on discutera de Desapres.
0: On parle
2: en fonction des résultats qu'il va nous apporter ou pas.
0: À part encore des mauvais résultats, Desapres devra-t-il continuer avec la sélection ou il doit partir? Parce qu'à un certain moment,
2: que signifie mauvais résultat? Moi, je me souviens que tous les Congolais avaient dit « Desapres, on te demande tout simplement de nous qualifier pour le Mondial. » C'est fait.
0: C'est fait.
2: Que voulez-vous encore? Maintenant, s'il devra partir, moi, je ne sais pas. Ce n'est pas moi qui détermine. Mais arrêtons de discuter avant que quelque chose ne survienne. Pensons aux matchs qui vont arriver. On peut encore discuter de la suite de la préparation, hein, parce que là, vraiment, on est... pensons aux matchs qui vont arriver. On peut encore discuter de la suite de la préparation,

0: juin prochain au stade des Seigles-Anciens, donc au stade de
1: Seigles-Anciens, ici à Liège.
0: Ouais. Donc Maurice de Dieu, il y aura le match RDC contre le Danemark. On parle quand même de la billetterie. Hein. Il y a eu des problèmes pour la semaine dernière lorsqu'on a lancé l'opération d'achat de billets. Donc sur le site, il y avait des files d'attente incroyables. Thomas, comment vous l'avez observé ou vécu?
1: Ben, je pense que ce sont les Belges qui étaient étonnés. Ils croyaient que ça allait être, il n'allait y avoir que quelques milliers de personnes. Et là, presque toutes les places qui ont été octroyées, c'était parti comme du pain ou comment dirais-je, du pain au chocolat. Moi, je pense que, attendez, il y a une forte communauté congolaise en Belgique. Il y a une forte communauté congolaise dans le Benelux. Il y a même des gens qui viendraient d'ailleurs, d'Angleterre, ainsi de suite, pour venir regarder ce match. Donc, en fait, en réalité, ça n'étonne que ceux qui ne suivent pas vraiment l'évolution de l'équipe congolaise et l'engouement des Congolais derrière leur équipe nationale. Ceux qui le suivent ne pouvaient pas s'étonner que, en tout cas, ce qui s'est passé dans la qualification, c'est ce changement. Parce qu'il n'y a pas que les aînés qui connaissent vraiment ces léopards, l'histoire du léopard, mais les jeunes Congolais, qui ont, ceux qui ont moins de 10 ans, ceux qui ont moins de 20 ans d'ici, mais tous veulent aller voir. Ils ne pourront pas aller aux États-Unis, mais au moins ils peuvent aller à Sclessin, à Liège.
0: Ouais. Donc voilà, comme Pat l'a dit, donc, on avait mis quelques places. Les places sont parties très vite, donc on a rajouté des places, notamment de gradins. Donc quelques billets sont là. Donc la radio Air Libre, votre émission Africa Djama sera là. J'ai pris mon billet, donc on sera là le 3 juin à Liège contre le Danemark. Et donc quelques places qui sont là, ceux qui veulent acheter, ils peuvent acheter en ligne. Alors il se pose encore un problème.
1: En ligne sur le site du stade.
0: Du club standard de Liège. Oui. Donc il se pose encore quelques problèmes, Pat. Pour avoir le billet, il faut avoir l'identité belge, donc validée à partir des ITSMI. Ça pose encore quelques problèmes. Ouais.
1: De plus en plus en Belgique, il faut des choses comme ça. validées, pas nécessairement avec ITSMI, hein. Toute autre solution validation.
0: Beaucoup sont allés sur place à Liège pour acheter physiquement parce que ceux qui n'ont pas, on connaît beaucoup, ont des situations aussi, des papiers, ils veulent assister au match. Il fallait se rendre hier, il y avait la billetterie, était ouverte. Avant-hier, la billetterie était ouverte. Donc aujourd'hui et hier, la billetterie était fermée. Donc ceux qui sont là, ils ont des problèmes, ils peuvent aller à Liège prendre le billet physiquement. Donc, et pour clore, on va jouer le 9 juin en Espagne, mais les autorités espagnoles commencent à mettre un peu la pression à l'équipe nationale congolaise suite à Ebola. Donc ils envisagent aussi de renforcer des mesures de restriction pour voir si le match contre le Chili le 9 juin est quand même menacé aussi. Les autorités espagnoles sont en train de voir. Donc,
1: mais il faut communiquer. Les Espagnols ne savent pas que la totalité des joueurs congolais évoluent ici en Europe. Qu'il n'y a pas un seul joueur congolais du Congo qui fait partie de l'équipe nationale. Il faut communiquer. Les Espagnols ne le savent pas. Il faut leur dire. Les Américains, jusque-là, ne savaient peut-être pas. Il faut leur dire, ainsi de suite, que la totalité de ces joueurs-là évolue ici en Europe. Voilà. À propos de l'acquisition des billets en ligne, ainsi de suite, il faut en tout cas décliner ces papiers belges via ITMI, ainsi de suite. Bon, mais ça montre bien, et ça, les gens ne le savent pas. La Belgique, c'est un État policier. La Belgique, c'est un État policier. Pour n'importe quoi, la police se mêle. Hein? Et donc, là aussi, pourquoi ? On va aller regarder un match, il faut décliner ses identités. Quand on va à Forêt Nationale pour regarder un concert. Vous entrez, tu payes tes places, tu indiques...

0: la personne qui achète y met son nom, ainsi de suite. Bon, dans certains endroits, on demande bon numéro de carte d'identité, vous donnez, mais commencez à imposer de mettre des codes, d'utiliser It's Me ou d'autres moyens d'identification. Attendez, faut pas pousser les choses très loin. Mais voilà, la Belgique, c'est un état policier, c'est une démonstration.
1: Comme Pat l'a dit, donc il y a un autre moyen d'aller à la billetterie de...
0: Il faut aller sur place.
1: Sur place, à la billetterie de Standard de Liège. Donc, à Liège, donc, la billetterie est ouverte mercredi, vendredi et samedi. Donc,
0: mais ça, ce n'est pas sérieux. Et ceux qui partent d'Angleterre, qui aimeraient venir voir, qu'est-ce qu'ils font?
1: S'ils ont de la famille en Belgique, ils peuvent communiquer, ils vont se rendre.
0: Non, mais ça ne va pas. Ça ne va pas.
1: Mais après je compris, peut-être ils voulaient lutter contre le trafic de billets. Parce que le premier jour, il y a ceux qui achetaient 20 billets, 30 pour revendre, ou des gens, voilà, il y avait beaucoup de choses un peu comme ça. Donc maintenant, si vous achetez un billet à partir de It's Me, c'est fini, vous n'avez plus droit à acheter un deuxième billet. Donc voilà, c'est ça. Merci de nous avoir suivis. C'est la fin de notre étrange sport de l'émission Africa Jama de la radio Air Libre. Au revoir.

Merci beaucoup à Mati Osango et la présentation de cette rubrique sport consacrée presque à 100% au léopard de la RDC avec toutes les difficultés qui se pointent avec la maladie ou en tout cas ce qui risque de devenir pandémie d'Ebola et les autres en profitent en fait pour prendre des décisions qui n'ont pas de sens quelque part. Tous ces joueurs évoluent ici en Europe, ce n'est pas des gens qui sont installés en RDC et ils avaient quitté la RDC depuis très très longtemps. La pandémie est arrivée après et la pandémie pour le moment est localisée à l'extrême est, est-nord de la RDC. Et donc vraiment, il n'y a aucune raison, mais ça c'est aux autorités congolaises d'aller expliquer, de discuter. De faire de la diplomatie aussi, sportive dans ce cas-ci, pour qu'on ne prenne pas des mesures qui n'ont pas de sens vis-à-vis de nos léopards. Dans quelques instants, Poulousse ou Omban. Tania qui nous propose Yatondo, Bokolembaye.

Kofi Olomide qui vous appelle donc pour le stade de Roi Baudouin le 12 juillet ici à Bruxelles. Voilà, place à Poulou Sambane.

0: Koulous Omban, bonjour.
1: Bonjour Pat Thomas, bonjour à nos fidèles auditeurs et auditrices. Voilà, on va aujourd'hui parler de personnes, de personnalités belges impliquées dans l'assassinat de Marie-Patrice Lumumba. On parle beaucoup d'Étienne d'Avignon, qui est décédé le 18 mai dernier, à l'âge de 93 ans. Avec son décès, en fait, s'éteint aussi toute possibilité de le juger et surtout connaître dans le moindre détail comment la Belgique a été impliquée dans l'assassinat du premier ministre du Congo indépendant. Alors aujourd'hui, on parle énormément de ce monsieur qui a été diplomate, qui a été un homme d'affaires, qui a été commissaire européen. Il a presque eu énormément d'influence dans la vie de la Belgique, qu'elle soit politique, économique, financière. Il a toujours été présent. Donc, un monsieur adulé par les uns, contesté par les autres, mais au regard de Belges, on peut imaginer que les Belges pensent que c'est un monsieur qui a été d'un apport assez important, positif, qu'il a beaucoup travaillé pour la Belgique. Et de l'autre côté, ben, y a des Congolais qui pensent que ces messieurs a été impliqué dans la mort de Lumumba et de c'est Okito Impolo qui l'accompagnait, mais pas que ça. C'est un monsieur qui a été dans le parage de Mobutu, qui a été impliqué dans pas mal de choses et même qui a influencé certaines décisions de Mobutu, des décisions qui étaient négatives en fait pour l'intérêt du Congo, mais pour l'intérêt de la Belgique. On se souvient encore de trois mages que Mobutu avait envoyé, Mpinga Kassenda, et Pat, rafraîchis-moi les mémoires, Nimi, Maïdi Kangimi et Maître Kamanda, ils sont venus ici pour défendre évidemment leur pouvoir. Et ils ne se sont même pas gênés.
0: La mission de haut niveau.
1: Appelée mission de haut niveau par les Congos. Et ces trois personnalités ne se sont même pas gênées pour dire publiquement à la télévision: d'ailleurs, nous avions un accord très intéressant pour le Congo à conclure avec le pays bas, mais l'intervention de votre roi, du roi Baudouin et du premier ministre belge ont fait que nous avons changé d'avis pour évidemment faire confiance ou...
0: privilégier la Belgique,
1: alors que l'accord avec la Hollande était plus positif pour le Congo qu'autre chose. Donc, et là, derrière, il y avait toujours ces messieurs, qui, Étienne d'Avignon, je veux dire, qui est resté toujours assez influent. On connaît l'histoire de la Sabena, on connaît l'histoire de Bruxelles-Essen, pas mal, même des implications dans des entreprises publiques congolaises. D'Avignon a toujours été là. Comme disait un ami, ce sont des gens qui se réveillent au Congo, mais qui la journée sont en Belgique, la nuit passent leur vie au Congo pour aller évidemment influencer le pouvoir sur place ou donner des ordres aux politiciens qui sont encore à leur solde. Voilà un peu le personnage d'Avignon. Mais d'Avignon, il est décédé, c'est vrai aujourd'hui. Vous savez que la famille Lumumba, entre autres, voulait bien qu'il soit jugé parce qu'il est considéré comme l'un des derniers Mohicans ayant participé ou contribué à l'assassinat de Lumumba. Il est parti, mais il est parti avec tous ses secrets, lui qui a toujours nié qu'il n'y était pour rien. Mais voilà, le problème c'est que lui, il était le dernier. Mais on oublie quand même, c'était un lieutenant, d'Avignon n'était qu'un lieutenant. Parce qu'aujourd'hui, on focalise tout sur Davignon, mais Davignon n'était qu'un directeur de cabinet.
0: Tu veux dire qu'on veut lui faire jouer le rôle d'infusible, quelque
1: tout
0: part.
1: À fait, hein. Tout à fait.
0: C'est-à-dire celui qui protège tous les circuits derrière.
1: Voilà, tout à fait. Et d'ailleurs, c'est ce qui fait qu'il a toujours dit que je suis innocent. Il n'était qu'un directeur de cabinet. Mais au sommet de cette conspiration machiavélique, on retrouve quand même des personnes importantes. Il y a d'abord Harold Aspremont Linden, qui est le ministre des Affaires étrangères en ces temps-là. Il y a Gaston Eyckens.
0: Eyckens,
1: qui est premier ministre. Et il y a le roi Baudouin. Et ce sont ces personnes-là qui décident. Donc, si je parle ici de Gaston Eyckens, donc c'est parce qu'il est chef de gouvernement. Donc, il représente le gouvernement belge. Il représente le pouvoir belge.
0: Le papa de l'autre que nous, on a connu.
1: Le papa de l'autre que l'on a connu.
0: De Marc.
1: Qui a été ministre des Affaires étrangères.
0: Tout à fait.
1: Et il y a le roi Baudouin, comme je disais tout à l'heure, évidemment, qui est le chef de l'État. Donc une telle décision ne peut pas se prendre sans son aval. Au passage, semble-t-il qu'il y a un chercheur qui vient de publier un livre disant que le roi Baudouin n'était pas concerné par cette histoire de la mort de Lumumba. S'il l'aurait su, il n'aurait jamais été d'accord. Ben, ça résume un peu, hein, un peu un autre chercheur, j'ai oublié son nom, qui avait présenté sa thèse de doctorat, que la Belgique n'avait rien à voir avec la mort de Lumumba, c'était une affaire congolo-congolaise, son nom va me revenir, et quelques années après, la Belgique reconnaît son implication, même si la minimise en parlant de responsabilité morale, mais tout, énormément de documents officiels attestent que c'est la Belgique qui a manigancé ces scénarios sur la mort de Lumumba, sur la sécession ekassaïenne et katangaise, et toutes ces personnes-là étaient impliquées. Donc, revenons quand même à Étienne d'Avignon. Moi, j'ai dit que c'est qu'un lieutenant. On veut lui porter le chapeau. C'est lui, le fusible à faire sauter. D'Avignon était d'abord le bras droit, l'homme aux missions secrètes de Harold Aspremont Linden. Et ce monsieur, avec la complicité de son gouvernement, de Gaston Eyckens et du roi Baudouin, ils vont les dépêcher au Katanga. Il était d'abord à Kinshasa comme diplomate, comme cadre de l'ambassade. On va les dépêcher à Lubumbashi, avec la mission express de tout faire pour que Lumumba disparaisse, qu'on n'entende plus parler et du gouvernement de Lumumba et de Lumumba en politique au Congo. Sa mission est claire, mais lui n'est qu'un directeur de cabinet. Il va là parce que son gouvernement, son mentor Harold Aspremont Linden, ministre des Affaires étrangères, lui confie une mission. Et une mission, évidemment, qu'il va essayer de conduire avec l'ex-agent sur place, hein, qui y a des officiers belges qui sont là, notamment Julien Gatt et le capitaine Guy Weber. Mais il y a aussi une complicité congolaise. Le président de l'époque, Joseph Kasavubu, Mobutu, qui est le chef des armées, Nendaka, qui est le responsable de la sécurité nationale, et évidemment les séparatistes katangais et kassaïens, dont Tchombe pour les Katanga et Kalonji Ditunga pour le Kassai. Donc voilà, aujourd'hui, on a tout oublié d'attaquer toutes ces personnes-là parce que les attaquer, je parle du roi Baudouin, de Gaston Eyckens et d'Aspremont, c'est toucher ces gens-là, c'est évidemment reconnaître, mettre sur l'espace public, évidemment, la responsabilité de la Belgique politique. Et pour éviter tout cela, ben, il a le malheur d'Avignon d'être le dernier survivant. On va tout lui coller. Mais lui n'était qu'un lieutenant, lui n'était qu'un directeur de cabinet qui avait reçu la mission d'aller superviser l'opération sur place, sur le terrain. Voilà un peu ce que l'on peut dire par rapport à Étienne d'Avignon, un monsieur très arrogant, qui se croyait intouchable, qui parlait de Lumumba avec un mépris absolu, qui parlait même de certaines autorités, hein, même qu'il a côtoyé des Mobutu à Tchombé, il est traité pour des moins que rien. Évidemment, quand Mobutu n'était plus là, il pouvait maintenant se permettre de pouvoir considérer que c'était des personnes qui n'avaient pas le sens de l'État, qui ne voyaient pas l'intérêt de leur pays, qui ont détruit leur pays, alors que D'Avignon a toujours soutenu la colonisation. Il a toujours pensé que la colonisation était une très très bonne chose, que la Belgique a fait du bon boulot. On n'a rien à reprocher et la Belgique et aux autorités belges de tout ce qui s'est passé au Congo au début des années 60. J'ai parlé de deux sécessions kassaïennes et katangaises et je parle aussi de la mort de Lumumba qui a entraîner des millions de morts ou des milliers de morts, on parle de 800 000, mais il faut les compter, qui était la guerre civile qui est arrivée au Congo après le décès de Lumumba.
0: Poulou Samban, tu as parlé de l'arrogance
1: d'Étienne d'Avignon.
0: D'Étienne d'Avignon.
1: Parce qu'il se sentait intouchable.
0: Plus de 90 ans.
1: 93 ans.
0: Est-ce que dans sa tête, il se dit écoutez, moi j'ai fait ma vie. Je ne veux pas accepter qu'on vienne me juger pour cette histoire de ce monsieur-là qui a disparu et que je n'ai que faire de lui. Est-ce que dans un tel état d'esprit, un personnage comme Étienne d'Avignon peut se décider de se laisser aller ou, en lingala, on dirait « basalisi e po akende ». On l'a aidé à partir. Est-ce que ces deux possibilités-là sont plausibles?
1: On peut raisonner comme ça. Ce n'est qu'un raisonnement. Mais pas savoir maintenant qui peut.
0: On connaît pas la réalité.
1: On connaît pas la réalité. Bon,
0: mais ça arrange beaucoup de gens que ça se passe comme ça.
1: Personnellement, moi, je n'ai pas entendu ces derniers temps. C'est vrai qu'il a sa vie privée. Je n'ai pas entendu qu'il était malade, qu'il. Voilà, est-ce que c'est sa famille qui a gardé secret sa situation, son état de santé? C'est possible, mais en tout cas, il n'y avait aucune information officielle qui pouvait faire imaginer aux gens que là-bas, la mort de ces messieurs pourrait être imminente. Tout ce que nous savons ces derniers temps, on parlait de son procès, on avait même fixé la date de son procès. Donc, et voilà que subitement, comme ça, ces messieurs nous lâchent. Et ton raisonnement peut aussi se justifier. Je prendrai l'exemple de Nendaka. Nendaka, après la chute de leur pouvoir avec Mobutu, il est venu, il naviguait un peu entre le Canada et la Belgique. Il était accueilli à bras ouverts ici pour avoir rendu de bons et loyaux services à la Belgique et non à son propre pays. Il était le responsable de la sûreté, impliqué comme agent sur place dans la mort de Lumumba. Nendaka est venu ici quand cette histoire de la responsabilité belge, qu'on devait mettre en place une commission pour juger, pour aller fouiller dans les archives, subitement, ce monsieur a commencé à avoir peur. Et qu'est-ce qu'il fait? Il fait la bêtise, en fait, de faire une déclaration publique pour dire « D'ailleurs, je suis en train d'écrire mes mémoires ou mon... » Voilà, d'écrire ma carrière politique, le passage, mon implication. Vous lirez dans ce que j'écris, dans mes mémoires, cette partie-là de l'histoire du Congo. Je vais les mettre dans mon livre. Il n'a pas fait un mois après, pas malade. Il est mort subitement. On ne sait pas qu'est-ce qui s'est passé.
0: Et nous savons
1: avant cela, la police judiciaire est partie
0: perquisitionner.
1: On sait très bien si on perquisitionne, qu'est-ce qu'on perquisitionne dans une maison? On met la maison sans dessous. Et on ils sont ressortis, ils ont repris l'ordinateur, tous les documents que Nendaka avait avec lui. Ils ont tout pris.
0: Des camions pour le son.
1: Ils ont tout pris et ils sont partis avec. Et aujourd'hui, quels sont devenus ces documents? Quels sont devenus ces manuscrits? Quels sont devenus? Parce qu'il a dirigé quand même la sûreté pendant très longtemps. Il doit disposer documents écrits, de preuves tangibles, irréfutables. Il pouvait les avoir.
0: Il
1: a dû se confier à d'autres personnes. Mais juste après cette perquisition, quelques jours après, le monsieur est décédé.
0: Mais justement, c'est pour cela que parfois, il faut que les services de l'État, les services de sécurité, les services secrets, ainsi de suite. Les appareils étatiques, comment dirais-je, au-delà du pouvoir, il faut que ça existe et que ça soit indépendant du pouvoir. Si le pouvoir a tout à dire sur les services de sécurité, on ne peut pas avancer. Normalement, cette affaire de Ndaka, les services de sécurité congolais pouvaient se mettre, en position de discuter, négocier avec les services belges pour que ces documents-là retournent au Congo. Parce qu'ils n'ont pas le droit de venir prendre et on oublie. Parce qu'on n'a jamais entendu que l'État congolais a cherché à récupérer des documents que les services belges ont pris dans la résidence de Ndaka. Je me souviens très très bien quand Ndaka a fait cette déclaration disant que je suis en train d'écrire mes mémoires, mais vos mémoires, vous l'écrirez ici en Belgique, sur cette période difficile des relations entre la Belgique et la RDC. Mais vous êtes malade. Hein? Là, vous n'êtes pas en sécurité ici. La plupart des personnes, clés dans les rapports entre la Belgique et le Congo, si à la fin de leur vie, ils venaient ici en Belgique, mais c'est l'endroit le plus dangereux. C'est l'endroit le plus dangereux pour eux. Et très vite, ils ont toujours disparu, ils sont tombés malades, il y a ceci, tout ce qu'il y avait chez eux. Parce que c'est la première chose que la police fait ici. On barricade la maison, personne ne peut entrer, personne ne peut sortir. On fait tout ce qu'on peut faire et après, vous pouvez venir. Entre-temps, on a récupéré tout. Et comme les problèmes d'administration chez nous sont un vrai problème, personne ne saura qu'est-ce qu'on a pris, qu'est-ce qu'on n'a pas pris.
1: Mais c'est aussi le cas de Kalonji, Alphonse Kalonji Gitunga. À la conférence nationale, lorsque ce problème de la mort de Lumumba est débattu, lui, il passe à la télévision, parce qu'il a assisté à la conférence nationale, il fait une déclaration publique en disant « Ok, vous voulez que je parle de la mort de Lumumba, alors nous allons nous revoir quand je repasse prochainement, interrogez-moi, je vais dire toute la vérité. » Vous mettez de côté ceux qui ont été à la base de la mort et vous mettez mon nom devant. Mais moi, je n'étais rien. Moi, je n'étais qu'un maillon de la chaîne. Mais les vrais responsables, je vais les dénoncer. Pas une semaine après, il est décédé de manière assez brusque. Mais ça, c'est au Congo.
0: Oui, mais donc, les services travaillent au-delà des frontières. On sait par exemple qu'ici en Belgique, les services secrets rwandais, ils sont comme des poissons dans l'eau ici en Belgique.
1: Là au Congo, même Mobutu déjà, les services de Mobutu déjà pouvaient aussi l'aider à partir parce que Mobutu lui-même allait, parce qu'il a toujours nié cette histoire-là. Même une fois dans Jeune Afrique, un vieil article, il a reconnu que en tant que chef, j'accepte que j'avais une responsabilité. En tant que chef des armées, j'aurais pu faire qu'il ne meure pas, en fait peser de mon poids pour contraindre ou bien pour pousser les politiques, notamment Kasavubu ici, à ne pas toucher, à tenter à la vie de Lumumba. Je ne l'ai pas fait, j'assume la responsabilité. Donc même Mobutu lui-même et ses services pouvaient aider effectivement Kalonji à partir avec son secret.
0: Au-dessus de Mobutu, on a les services belges, on a les services américains qui n'étaient pas, en situation d'accepter que ces petits secrets-là sortent. Parce que même si Mobutu a joué un rôle, ça ne pouvait qu'être secondaire par rapport à la Belgique et par rapport aux États-Unis.
1: Vous venez de parler tout à l'heure des archives. Il y a une information qui est tombée. Les discours de Lumumba, les documents, les documents, les manuscrits de Lumumba, ces dossiers-là avaient disparu. L'original avait disparu. On vient de les retrouver dans les archives de services de sécurité belge, archives d'État en Belgique. Donc, pendant des décennies, on a cherché où se trouvaient ces documents, parce qu'attention, c'est un document historique. C'est le symbole même de l'indépendance du Congo. Et ces documents, au lieu d'être dans les archives du Congo, ces documents ont disparu. Sûrement que le Congo ne cherche pas. Mais aujourd'hui, on apprend que ces documents, en fait, se trouvent dans les archives de l'État belge.
0: Qu'ils doivent remettre.
1: Si les Congos le demandent, en principe, c'est des documents qui font partie de l'âme même du Congo indépendant, je vais dire, et ces documents, évidemment, devraient être la propriété du Congo.

Dans quelques instants, donc je disais, nous allons avoir Monsieur Bissa Kembesia qui nous attend à Dublin pour nous parler de la disparition de notre frère Yves Sakila.

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1: 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Et là au moins ça y est matin. Donc voilà un peu sur toujours vivre. Ah mais on essaie de s'organiser na ndenge na biso parce que étant président de la communauté congolaise, tuinga ko kanga maboko te pour to meka ko telema ko mobiliser pour quand même que justice ça les parce qu'on les a qui ko boma les a qui exécution quoi. 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Mon papa là mon corps azo fina genou na gorge na il était en train de l'exécuter. Donc on vivons on a pas si pendant ni parce qu'avant cela il y a eu deux semaines passées l'ancien premier ministre na bango comme on a Bertie Ahan à l'obaki que parce que bazana ba élection à l'obaki que bako zo ba to bazou na Afrique surtout ba to bazou na Congo. Il y a eu aucune condamnation au gouvernement irlandais, aucune réaction à l'ambassade congolaise, c'est-à-dire que mes amis qui déjà ko pousser déjà ba irlandais ba comme na moi position à haine contre les Noirs et surtout les Congolais en particulier. Donc quelques jours après, et comme ça, quand on a vu Soana, Azaki dans magasin, oui, bah on a vu ça dans la moto, dans la peut-être dans le défaut naé. Magasin, je pense qu'il y a une histoire na bango. Alors quelque chose s'est passé, Anga qui m'a soit disant Anga qui a parfum, tant Anga qui m'a bakangi et libanda.
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1: Oui mais moni problème ezali il faut expliquer le funding ezali toujours condamné de corruption. OK, nous avons expliqué en tant que président de la communauté congolaise.
0: OK,
1: c'est à dire que nous avons une équipe, il y a 11 personnes bazoko organisées, nous avons l'équipe des avocats bazoko organisées. Nous ne pouvons pas fuir déclaration na bango, ba parole na bango, na ba accusation na bango vis-à-vis à cette action. Il faut faire face à cette situation.

0: parce que c'est une réalité. D'après les journaux, ils ont commencé selon les informations de la police. La police irlandaise est en train de donner les informations aux journalistes pour pas discréditer moi en Abisso. Donc nous devons faire face à ces problèmes. Il faut accepter la réalité. Et sachez qu'on est en face.
1: Wana
0: Et
1: police
0: réagir
1: n'est
0: avec eux.
1: lobby
0: Parce que la.
1: bongo. Police m'te lobby n'est wana.
0: Exactement. La sécurité, bah, Rolanda sera salée de l'autre côté. OK, ça c'est la première chose. Bah, empêcher Kaye, mais nous n'avons pas encore vu les évidences qui a Ibi. Nous n'avons pas encore vu les preuves qui a Lingakaïba. Ce que nous savons avec l'histoire avec ces magasins, bah, déjà dans l'Ekinabusso. Voilà un peu ce que je peux je vous expliquer en bref.
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0: Azali maman, on a eu un moment dans l'église de Place Moko. Et puis, au moins, il y a en Irlande, Azali vraiment très lié. Et puis, la famille, il y a un moment où on a mis sur la maman et belé. Et surtout, action, même dans la vidéo, au moins, moi, c'est dans Azali, même il y a un bateau dans la maison. Donc, du coup, ça a monté, maté, on a caca. Donc, du coup, c'est une situation qui a peine, ma cassie. Mais ça a été parce que peut-être, vous avez une relation personnelle. Tu as passé au moment où moi, on a eu un peu comme on a eu un peu. Basali Bongo, je pense que c'était une peine d'une mère qui pleure. Parce que maman naya za azali na Kinshasa, azali na contact na bango, tous les candidats tous sont organisés. Voilà.
1: En tout cas, comment dirais-je? Bon, moi, Nawana, Tokokiko, présenté Ndengenini, Yves Sakila, Aza Nani. Azana mwasi, Azana ba, Atiki Mwana, Salakanini na Irlande. Enfin, kopesa ça moi idée quand même, Tubungisi Mwana, Tokokiko diffuser Nini comme ba élément pour Tokokiko
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0: Belgique
1: Zalaka, en Belgique.
0: bosala exactement ça
1: Ah
0: zo
1: oui.
0: organisé quoi ya
1: Ça va.
0: Yves Sakila aya kana Irlande depuis 2004 Yves Sakila azali informaticien Yves Sakila azali jeune à cool le quoi ba jeune nyonso ba ba caprice na ba problème na bango. Mais en ce qui concerne sa famille, les détails, donc père Sabino, exclusivité, bon, papa n'a rien à appeler, bon, mais qu'on par rapport à moi, n'a rien à détail, la famille n'a rien pour plusieurs raisons. Vous voyez, bien, c'est tout ya, car, elle m'a tout ya, car, m'a tout à l'heure, donc je préfère pas entrer dans certaines choses, sauf que c'est un jeune
1: Jeune, oui.
0: à Colina, jeune à Irlande, Azali, informaticien.
1: D'accord.
0: Donc voilà.
1: Mais tu as montré quelques photos, il y en a moi si moko ya mundele azanazemi, moi si na ye camarade.
0: Je ne peux pas faire les commentaires sur ça
1: Ah oui,
0: encore une
1: d'accord.
0: fois, mais je vais expliquer. Yo. Yves Sakila Azali dans ma camarade bah, irlandais, bah, irlandaise, Azali dans ma copine Ebélé, dans ma congolais. Donc je préfère pas entrer dans la vie
1: Ah, vie
0: privée.
1: privée,
0: Nous
1: oui.
0: allons focaliser sur l'action qui a été commise, où ils ont acquis exécution d'un compatriote congolais. Et que, bah, question à Zos des Alindes, est-ce que le gouvernement congolais Télémi,
1: Oui,
0: Bozala ambassade Kuna,
1: suite à Makambo
0: Basali
1: Yangwana.
0: Moussala? Exactement,
1: Ouais,
0: merci.
1: suite à Makambo. 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
2: 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Est-ce que vous portez plainte? Est-ce que pense le gouvernement? Il y a beaucoup de parce que dans la responsabilité que gardien, vigile en fait, vigile, bomamoutou et que jusque là vigile wana. 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Est-ce que ils ont les kandengini na yebite?
0: D'accord. Il y a question à Liboso sur Azali irlandais ou bien Azali congolais. Sur conseil à avocat naïe, bah, c'est un gars qui que tout disclose, bah détail moussous naïe, pour des raisons travailler.
1: Okay.
0: Le plus important, c'est que tu as consacré sur l'action qui a été commise.
1: Mm-hmm.
0: Par rapport à peut-être l'ambassade, cause à limiter, mais c'est un citoyen. Ceci, c'est un Irlandais, c'est un Irlandais d'origine congolaise.
1: Mm-hmm.
0: Ok. Le vrai problème, c'est qu'il y a un niveau où il y a un cas Irlande, tu as presque abandonné parce que l'ambassade n'existe pas. Quand l'action a été faite, ce cas est irlandaise, qui est l'ambassade qui agite, parce que je peux vous confirmer que l'ambassade est une délégation lobby. Comme il lobby, dans la minute de l'eau, on va capturer un passeport, on va prise un bateau, pas besoin que c'est un passeport. Mais moi, ce que j'aurais voulu pour l'ambassade, c'est surtout ça qui est mon problème. Parce que, étant un jeune de la communauté congolaise, quand l'action a été commise, nous avions voulu directement que l'ambassade ou bien le consulat soient impliqués pour épais Sabiso un peu force. Parce qu'il était mort le vendredi, le samedi, le dimanche, le lundi. Nous avions fait comme étant une communauté d'essayer de contacter les ambassades et les autorités congolaises pour mettre quand même une déclaration, une condamnation, pour appuyer la communauté. Ce qui n'a pas été fait. Jusqu'au 19. Interpeller
2: l'ambassadeur au Congo, par exemple.
0: Exactement. L'ambassade est en Congo, c'est une ambassade en Tanzanie, mais nous avons une ambassade à Londres.
1: Mm-hmm.
0: Donc jusqu'au 19, ministre des Affaires étrangères, vice-ministre des Affaires étrangères chargé de la francophonie, de la diaspora, avec ça la lettre et la condamnation, hein, une fois que la vidéo est bimaki, tout indi, tout ça, les pressions. Parce que nous avons envoyé personnellement ces images, ces vidéos aux autorités compétentes pour qu'ils puissent quand même agir par rapport à la situation. Hein, parce que tout le marché était pour la caca pour sa qui parce que nous tous, si nous sommes irlandais, comme je vous ai dit, ce n'est pas la première fois. Il y a un jeune qui a été mort, il n'y a eu aucune réaction de l'ambassade, aucune condamnation au gouvernement, aucune intervention. Et cette fois-ci, nous ne voulons pas que cela continue parce qu'avec la tête et la communauté congolaise, nous voulons que chaque Congolais soit protégé. Ce qui est coupable, c'est que ce qui déporté. Vous comprenez? Donc, il y a des normes que loi est consalement. Mais parce que quand déjà un premier ministre a mis ouvertement à l'objet que le coquille qu'on dit maintenant, Irlande, soutient le Congo, qu'est-ce qu'il est en train d'insinuer? Il est en train d'insinuer que la communauté congolaise en Irlande est peut-être une communauté criminelle. Alors qu'en réalité, ce n'est pas ça. Pour contredire ça, il faut que les officiels congolais puissent venir répondre ou demander des explications dans la déclaration des normes politiques. Ce qui n'a pas été fait. Parce que la déclaration est acquise une semaine avant. Et ce que je peux aussi vous confirmer, en Irlande, on vit une tension anti-africain, anti-black et surtout anti-congolais, comme l'ancien premier ministre l'avait dit. L'ancien premier ministre l'avait exprimé. Donc, moi, on a appris à Bissot. Et puis, selon l'information de Bissot, l'identité, il y a quelques sécurité, on a tout ça, mais on ne peut pas les dire parce que la police est en enquête. Parce que l'image est allée, la vidéo est allée. Bon, on a dit que tu as un peu de temps, tu as un peu de temps, tu as un peu de
1: temps. En tout cas.
0: Okay? Donc, c'est quelque chose qui est allée, c'est inacceptable. Deuxièmement, pourquoi tu as un peu de gouvernement congolais il fait un peu de résultat autopsie bimaki. Vous voyez bien, le résultat autopsie, on a un lobby qui est un médecin légiste, moyen de déterminer cause de mort, il y a un
1: déconnabissé
0: exacté.
1: Maintenant,
0: bazo luka, bas ça testé,
2: soit la
0: drogue, soit kamela masanga. C'est-à-dire que, mais pas contre-respective, il faudrait que représentative, il y a beaucoup de officiels, il y a beaucoup de bazala. Nous sommes une communauté, nous sommes une association.
2: Mais malgré cela, nous sommes médecins à Bango pour y avoir ça la contre-expertise.
0: Exactement. Exactement. Et en tant qu'une communauté, heureusement, tu as télémi bisomongoté avec l'équipe de gouverner, tu as la communauté africaine nyons en Irlande, tu as l'organisme nyons surtout les droits de l'homme en Irlande, tu as biloko batnyons surtout va défendre ka via moto. Ndiango bomona qui marche en Essaima qui bongo. Maintenant tu travailles là-bas, on a toute une équipe d'au moins une centaine d'associations. OK, il faudrait que justice et Essaima on allait qui nabiso, moi nabiso, ça qui là. Dans une équipe juridique, au bas, on peut étudier, on peut travailler, bien sûr, avec la famille, Poto Luka, comment est-ce que on peut défendre Moana Bissot légalement. Encore une fois, le problème, c'est plutôt au niveau de la responsable, ambassadeur, diplomate, au bas, on a contrôlé la diaspora. Nous avons l'expression dans la diaspora, mais comme ils ont en Irlande, ils ont en France, ils ont en Belgique, ils ont partout. Nous avons l'impression que les ambassadeurs, soit ils ont son passeport, ils ont son visa, ils ont son
1: document.
0: Les ambassadeurs doivent être avec la communauté. Ils doivent être avec la, ils doivent aller vers la communauté. Ils doivent comprendre. Par exemple, à Koufi, toute la communauté a eu à ta lettre, ou bien message monté à l'ambassade, ou bien au gouvernement. La communauté congolaise d'Irlande, soyez calme. Nous sommes en train de voir ces choses. Tous doivent contrôler Nango. Qu'est-ce que vous êtes en train de faire? Comment est-ce que vous pouvez conjuguer nos efforts? Sur place, qu'est-ce et les caranines? Rien du tout. Silence la radio. Et tout ce que nous sommes en train de faire, nous sommes en train de faire comme communauté. Tout ça n'a autorité, n'a droit officiel, sauf quand il y a tant qu'une communauté. Tous doivent peut-être être avocat, tous sont dans la communauté, mais ce n'est pas défendre cause, il y a des gens. Mais tous ont l'ingénie que le gouvernement n'a pas responsable et diplomatique, et ça a mis ça dans correctement. Ça, c'est mon problème, en fait. C'est-à-dire que ça a mis ça dans correctement, et c'est ce qui est regrettable.
1: Bino, le Congolais, il y a en Irlande, en tout cas des personnes d'origine congolaise, il y a, comment dirais-je, il y a des Congolais en Irlande. Donc on a besoin de dépendre de l'autorité diplomatique Nini sur place ou bien en Angleterre.
0: Il y a Angleterre.
1: Ok. 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
0: 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mardi et que tout ça marche à mon tout ça qui j'ai dit biso to linga qui tout ça marche mon sous sima mais bah jeune nos camarades naé bah ninga naé bah on est mutu bah organiser protestation là on va marcher les lots. Donc, les protestations, les alliés organisés dans le groupe, il y a des jeunes congolais, basés dans la Katia Irlande, des jeunes courageux, ainsi que son frère, Aouta, qui coupe Belgique, Azana Bangona Irlande, à Sengagi, qui va marcher les lots. Donc, voilà, tout le monde, les Congolais, les Africains, les Coquilles, même pas Coquilles, basés obligés de manifester pour demander justice pour la loi à Yandekona Bissot. Mais il y a plein de ceux qui ont été parce que nous sommes en train de planifier encore les 26, les 27, là-bas, événement. Et puis les 30, tout ça, encore une grande marche. Le cas qui, j'ai dit, avec toutes les communautés africaines et tous les immigrants, il y a tous les pays au Bazana Irlande, ainsi que certains sénateurs, certains officiels au Bazali pour la communauté et pour les immigrants, au Bazo Kotelema contre le racisme qui est en train de monter en Europe et presque partout.
1: Alors, comment dirais-je, au lobby que par rapport à l'autorité, n'a peut-être pas force public, il y a Irlande, moi, réticent ces alimakas vis-à-vis y a bah étrangers. 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
0: Déjà, le peuple irlandais de nature, azara peut-être, aibi makamobilité, abisoba noir, azara pena raciste. Ok, je vais dire ça. Bon, donc, je ne vais pas aller en détail parce que le racisme, ça dépend de la moto pour dire ces termes. Le vrai problème, c'est la rhétorique qui est responsable politique. Je vous ai parlé que l'ancien premier ministre, parce qu'ils ont un problème ici, où il y a un commis élevé, la difficulté comme une ville, parce que quoi qu'on réponde à besoin de la population, la politicien, comme il y a un langage qui est immigrant, il y a un message qui est immigrant, ce qui n'est pas vrai. Quand on a un message qui est immigrant, il y a un état qui est bongo. Il y a bango basa comme ça l'ande l'état katakango après ça ango biso ba immigrant alors que c'est pas vrai ils écoutent au contraire que biso ba immigrant ils toujours travailler toujours foutre taxe parce que la majorité na bango na kol bango na lingala basa ba tout mingi na bango ba lingala misala te ba misala ya c'est basa là nous avons des médecins congolais, nous avons des infirmières congolais, nous avons des professionnels haïtiques nettement on a confié congolais. Tu vois, donc du coup, image de la politicien, parce que c'est pas la population à Bango, que parce qu'on résout des problèmes à la population à Bango, bon, il y a pas de colère à l'immigrant. C'est exactement ce que Trump est en train de faire. Donc, la population sera yo qui est, bah, bateau, parce qu'on lit un bon abisso, parce qu'il y a un bon abisso. Population à Zaranae, Moukenéen, à l'Oyenge, à un moment, il y a un bateau, il faut qu'il y ait. Même si on a un journal, on a un site, on a un moment, le commentaire, il y a plus contre les immigrants que va faire face à un problème réel. Dans la rhétorique, il y a un politicien, ils ont l'air au télé, mais là, en gros, vraiment, il faut que quoi. Et c'est ça qui est le danger. Autres au banc, qui va prendre le côté de la bandaco, sur la rhétorique, tu as bon, ils ont continué.
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1: aucun problème.
0: Européenne, et vous a très important, et puis na côté on a peut-être na privé parce qu'on pourra peut-être appuyer les communautés irlandaises parce que message et comment na ba diaspora en soto.
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0: Polo Somban, Batouana, Bakosa le 26 avant à Bruxelles.
1: Oui, il y a solo, Zali, concert, il y a Rumba, en fait, Toto Lobela, Congo Awamingi, Toto Lobela, Lumumba, donc des documents manuscrits, original, Oyo, qui, quelque part, je peux dire, acte d'indépendance, il y a Congo, discours, Wana et Bunga Nango, na Congo, Baloukarate, il y a comme on a sur on a archive, il y a service et à sécurité belge. Donc, c'est vous dire que les documents qui appartiennent au Congo, c'est un patrimoine, la propriété, il y a Congo, les Ali, nanani, mais Rumba, les Ali, c'est patrimoine au Congo. Bah, t'es belé, bah, éviter que Lumumba, tant que Zala qui est directeur commercial, il y a Bralima, a financé qui, bah, musicien, et belé, bah, groupe, il y a les belé, dans les années 58, 59, ou là, pour ba meka ko zo ba moyen ko sala ba enregistrement ko beta ba concert ko zo moi le foot moi mouke ainsi de suite azala ki fanatique munene ya rumba ya Congo et d'ailleurs ce qui fait que tant 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trentaine de chansons bao ba yaka na concert à Liboso to salaka na en fait un des concerts to salaka na palais des beaux-arts ba zo ki répertoire nyo surtout ya ba nzembo o ezaki dédié na Lumumba 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Ce n'est pas la première fois que Bomé Libison déconne à Irlande. Et tout ce monde a que Congo et Zali Koningana. Rumba et joue un rôle makasi na auto bengi identité congolaise. 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Azo l'oba le problème ya Congo si ko et Zali que Congo état et zate. Mais le peuple congolais existe. Alobi, le Congo c'est son peuple. Donc, peuple wana cohésion nationale tozan angwana et outi na Rumba entre autres.
0: Entre autres, oui.
1: 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À part ba politiciens ba sala biso nungu. Donc Rumba wana ezali siko na patrimoine immatériel à UNESCO. Rumba wana ezali ce qui fait l'âme du Congo. 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Nyon soto wana, c'est ce qui nous rattache, ce qui fait la cohésion, l'unité nationale à Congo et outi na musique pe. 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
1: 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Donc c'est
0: pourquoi le 26 il faut to zala.
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0: vraiment
1: voilà c'est un peu ce que nous faisons en radio.
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1: Merci beaucoup, merci na professeur biso parole na studio Radio Libre et ça vraiment c'est mon collègue awa pour na ko passer message na biso to ye awa parce que tozo za la ba événement minene 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Le Congo, c'est à nous tous. Ils ont un peuple Luba, ils ont un Congolais, ils ont un Congo, un Tété, un Swahili, ils ont un Tami Komboté.
0: Donc, tu es. Mbandi.
1: Mbandi, donc, tout le monde. Merci beaucoup. Donc, tu es pour nous accueillir ce peuple congolais qui est le 30 mètres à la porte de Namur, la place Lumumba. Tu es aussi une institution européenne pour nous dénoncer le silence de Bango, pour nous dénoncer la complicité à l'État belge, parce que le Congo est gouverné par un système. Les gens qui sont au Congo, basés dans la nationalité belge, la plupart de ces gens qui sont là-bas. Et c'est eux qui nous gouvernent. Et en même temps, on a vu encore une ministre des Affaires étrangères belge, il y a moi-ci, où il y a asile, il y a immigration, à Kindagi, na Congo, à vous qui bat autorité congolaise.
0: Oh. À humilier. Donc, à niveau, moko ya osaganate.
1: Vraiment. Hein? Donc, tant qu'à humilier, qui biso, tout le monde a dit, tout le monde a dit, tout le monde a dit, il y a mon lobby, bande konabiso nyonso, oyo baza a en Belgique. Bah, oyo nyonso baza na situation irrégulière. Bah, on est dans la situation, bah, on est dans le dossier, bah, on est en cours. Bah, demande à Zine en Belgique parce que mon cannabis, ils ont tambour la babé. Bah, tout, bah, qui, ma, bah, kata, bah, maman, ma, beaucoup, beaucoup, commis, pena. Donc, tu peux pas parler, ce que lobby, bah, katio, bah,
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1: Bon, mboka na biso, ils ont gouverné comme na zoe bisao, ils ont gouverné par des incompétents. Bah, tout bah, gouverné biso, bah, ça incompétent. Et puis, bah, ils se soucient de la population congolaise. Bah, ils ont la kaka kose akrishi, bah, ma boumouna, bah, ils ont mouni lilo. Ma kamouane, koko sa la ma soucouté, parce que ces gens-là, ils sont avec eux. Bah, ils travaillent ensemble. Peuple congolais, tu vois, c'est un peu comme ça. Il y a deux quittés. Il y a un séjour régulier. Il y a un séjour le 30 mai, la porte de Namur. Il y a un papa, maman. Il y a un manifestation belé, même à Paris, il y a un belé. Tout le monde
0: est belé.
1: La plupart, belé, il y a un mikanda pété. Il régularisé dans l'État français, il reconnaît comme des réfugiés politiques. Il y a un sensibilisé congolais. Madame, on a dit que le peuple congolais peut venir en Belgique. La Belgique, c'est un terre d'asile. Donc tous les Congolais, au niveau de la vie, qui m'a épaqué, à tomber la Belgique, il faut annuler au dans la Belgique au banc à bamoté. Les agrimas c'est extrémiste au Yobabak de Weven, Arizona et Libiso, qui ont intimidé PPP congolais parce qu'ils ont la carte politique na bango. Donc madame Wana a couvert qu'on intimidé congolais. Donc Tokobi Mebele les 30 mai, tu as qui pena jeune frère Awa.
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1: 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Bazo bingo moto.
0: Moto, Ndeko Mbote, je ne sais pas si tu dois parler en français.
2: Comme vous voulez.
0: Alors dites-nous, qui êtes-vous? C'est la première fois qu'on vous accueille ici et on est très, très, très heureux.
2: Je suis aussi heureux, je vous remercie pour l'accueil que vous nous réservez. Alors je m'appelle Prince Karim, je suis connu dans la ville pour être un nouveau activiste. Je suis l'un des nouveaux combattants, qu'on peut dire, avec des nouvelles méthodes d'approche et des méthodes de faire. Et donc, je suis allé voir mes grands frères et mes vieux, donc le vieux Sabeton, pour avoir donc leur savoir-faire et leur carnet d'adresses, par exemple, pour pouvoir exécuter au mieux et mettre au mieux la communauté congolaise en avant.
0: Alors, les nouvelles manières, les nouvelles approches, c'est quoi? Qu'est-ce que vous nous apportez de nouveau? Qu'est-ce que vous apportez aux vieux de nouveau?
2: Ben, disons que les anciens, dans leur manière de faire, ils étaient plus... en mode chacun a sa branche, ou c'est un parti, ou c'est ceci. Non, nous, on vient avec une approche vraiment universelle, tant qu'elle est congolaise. On veut d'abord que tout le monde soit ensemble, avant de dire je suis pour l'UDPS, je suis contre l'UDPS, je suis pour Fayul, ou peu importe pour qui on peut être au Congo, parce qu'il y a tellement de personnes à soutenir. Ben, nous, d'abord, l'objectif numéro un, c'est de rassembler tout le monde. Et c'est une seulement rassembler qu'on peut faire des choses. Et donc le combat qui se mène actuellement, qui commencera le 30 mai, et donc de retrouver cette communauté congolaise ensemble, en oubliant que tu es Moutetela ou que tu es du Bas-Congo ou de je ne sais pas où, tant que tu es
0: l'unité
2: congolais,
0: d'abord.
2: Exactement, c'est la lutte.
0: Mais ça n'a pas fonctionné hier, cette manière de faire. Ça n'a pas fonctionné hier parce que lorsque le pouvoir est passé des bains de Kabila à Tshisekedi, on a vu la moitié du combat partir, descendre au Congo. Sans béton, c'est un des combattants les plus connus. Lui peut témoigner que la moitié du combat, alors que c'était l'unité hier, hier c'était Congolais, Nyon, Soto, Rotalate, Utiwa, puis ainsi de suite. Mais tant que le régime est changé, Tomoni, Kati, Nakati, Kati, Bele, Bakeyi. Ah non, moi, Nambo, Kamuta, Komi, Tokende. Ainsi de suite. Donc cette méthode-là a aussi des failles. Hein.
2: Je pense que tout problème a une solution. Et s'il n'y a pas de solution au problème, c'est que ce n'est pas un problème, tout simplement. Donc on a cette chance d'avoir des personnes qui ont vécu un combat depuis de nombreuses années, ici ou à l'étranger, en France, partout. Et donc on se base sur leur savoir-faire à eux pour améliorer ce qu'ils n'ont pas pu améliorer à l'époque et faire de notre mieux pour ne pas répéter les mêmes erreurs.
0: Comment ramener la jeunesse? La jeunesse qui, hier, ne s'occupait pas de tout ceci, mais qui a à cœur de se battre pour son pays.
2: Ben, je pense que la jeunesse, elle demande qu'à découvrir le Congo. C'est vrai qu'au vu des différences de mentalité qu'il y a entre les Congolais nés en Belgique, en Europe et l'ancienne école, on va dire, c'est des fois difficile à se connecter. Mais je pense qu'aujourd'hui, avec Internet et les réseaux sociaux, on peut voir l'engouement qu'il y a autour du Congo, que ce soit autour de l'équipe nationale, que ce soit autour de la politique, autour de la guerre, autour des problèmes internes. Et donc, la jeunesse, elle est connectée. Et on va maintenant aussi se mettre avec la jeunesse, parce que je fais aussi partie de cette jeunesse, on va dire, pour se brancher à l'ancienne, aux anciens cadres de ce combat, pour essayer de rassembler un maximum de personnes.
0: Sans béton, était Nimoko ya munene ya combat et Koufa. 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
1: 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Tous allez qu'on a bata MLC, tous allez bata Parico, ba parti politique on a nyonso. 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Au monde faut que organiser
0: mo ba bus, ba location,
1: ba tract. Malheureusement jeune frère na biso doko la kenda. Parce qu'il y a une expérience, il marche de la salle avant la Bruxelles, et il y a rempli parce que tu vois, c'est le nombre qui dirige le monde, c'est l'argent. Mbongo. Tant que tu as un mbongo, tu vas te faire. Tu as un mbongo qui va te défier, tu vas te faire.
0: Vraiment.
1: Un mbongo qui va marcher parce que tu as un lobby, tu as un mbongo en G. Tu
0: as un drapeau na bino.
1: Tu as un drapeau na biso. Tu as un drapeau na France, les États-Unis, la Suisse, l'Allemagne, tu as un Bruxelles, sans le savoir. Quand tu as un réseau social, tu as un mbongo qui va partager qui Toyo sou toukaba tonna na Bruxelles.
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2: Bien sûr, autorisation les alliés. Bon, ça sera encadré par le service communal et nos propres personnes qui se sont mis comme volontaires pour encadrer la masse qui est prévue et aussi la police qui va nous encadrer du départ jusqu'à la fin.
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1: 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Mais pour l'objectif et loco binobolingo bossa là, c'est peut-être pas le meilleur jour. Je sais que c'est très compliqué, mais nous on a vu ça tout ça à tout nibino quand même. Babanya mulenge wana bango basala ki ya bango pendant la semaine. 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
2: Je pense que oui, tout le monde doit être là, surtout si tu te sens congolais. Il faut essayer de le montrer, d'être fier, comme les

0: des gens qui réclament des droits au Congo qui ne sont pas congolais. Alors nous qui sommes congolais, on doit pouvoir montrer plus que ceux qui prétendent des choses. Donc s'ils sont venus à 10 000 personnes en pleine semaine, nous les Congolais qui sommes plus ou moins 120 millions, si on compte tous les Congolais dans le monde, on est normalement capable de pouvoir submerger ce petit chiffre. On devrait pouvoir marcher à 50, 60 000 personnes, tout facilement. Donc il faut que chacun de nous, là où on est, on doit savoir que le Congo a une place dans nos vies. On n'a pas le choix, Dieu a décidé ainsi, on est Congolais, et on doit se battre pour cette patrie, parce que si on ne le fait pas, d'autres sont prêts à le faire.
1: En tout cas, merci Mingi. Mais sans béton, Tomoni, Mikolo, surtout en Belgique, Tomoni, que bah, Konzi à Congo, pe, bah, l'alité, Tozomona, bah, association ébélé, bah, organisé, bah, conférence de presse, bah, organisé, bah, rencontre, on dirait Penza, donc, financement, ils ont à Congo ébélé. Pour ceux qui peuvent torpiller, ceux qui peuvent, en tout cas, financer les autres à Congo Mingi, pour attaquer la population abyssinienne à Poto, pour rejoindre peut-être Ndengenini, Bakonzi, Mboka, Bazomo, Nabino, Kobozan, Mbongote, Batwaoya, Ndengenini.
2: Mbouta, effectivement, Bissot, Tozan, Mbongote, mais Tozan, le peuple. C'est le peuple qui gagne. Le peuple est souverain. Mbongo, on est un bon peuple. On est comme un au pouvoir de comme une souka. Mbongo, comme une bima, comme une panza. Mbongo, on a bissé. 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Tala ba biloko, on a vraiment. Humiliation, oye. Mbongo, on a bissé. Ils ont panzana. Donc partout, tout le monde peut manger. Y a mon moni bissé. Tout le bito, bangate, tout ça ferme. Donc, la réunion a aussi été, et effectivement, je félicite les politiciens et opposition. Ils ont été 20 partis politiques, ils ont été barrés route dans le changement de constitution. Tout ça, en tout cas, ils ont été politiciens et l'opposition ont été mis à la fond commun pour mettre échec dans le groupe d'individus qui veulent s'accaparer le pouvoir par la force et l'exercer par la force. Alors, ma PCP, groupe Wana, Kombo Yassé 64. Ça veut dire c'est un article où ils ont quatre articles la constitution d'Abisso. Le peuple est souverain. Donc, maître chèque d'avant.
1: En tout cas, merci Mingi Ndeko Sambeton. Merci l'Ekinabiso Prince, le quoi, bah, bilingue. 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
2: 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Bazo géré bas minerai à Congo. Or que dans l'État belge, constitution belge et lobby, aucun belge peut aller exploiter bas minerai à bateau sous sol sans autorisation à l'État belge. Nous allons poursuivre cette ministre. Donc au long.
1: En tout cas, Makambango ya ministre on a kende ko mfuke ba kondila biso zo sala nga pasi on dirait ngai.
0: En fait, il faudrait que le Congolais puisse comprendre que notre valeur est pas celle que on décrit partout. On doit pouvoir se remettre en question et pouvoir dire non à cette personne qui vient sur notre terre pour c'est une discrimination. Et on la permet de venir sur un plateau congolais, au Congo, venir de parler comme ça, alors qu'il y a une relation très compliquée, mais plus que fraternelle, entre le Congo et la Belgique. Donc j'estime qu'on n'est pas peut-être meilleur que quelqu'un d'autre, mais par rapport à la relation, l'histoire commune qu'on a avec la Belgique, je pense qu'on mériterait un peu plus de considération et beaucoup plus de respect.
1: En tout cas, samedi prochain, Ndeko Béton, Batubako Mangonga Nini.
2: Rassembler mes bandes à partir à 13h et puis départ en ambitieux à 14h. Toujours qu'il y a une destination à l'institution européenne. Il y a un autre sensibilisé par Congolais. On nous a couru à 12h déjà. Aya, tout ça déjà. On a
0: un drapeau, on a bu nos
2: drapeaux. C'est tout.
0: Ils
2: ont la partout. Bas drapeau, ils ont la partout. Au le père Monique et y a parti na ils en opposition. Bas à tous les bienvenus. Ceux qui pourraient un drapeau, on a bu nos boyan. Mais surtout, il y a Congo, on les a la visible.
0: C'est un appel à tous les Congolais.
1: Merci Mingi Ndeko Sambeton, merci Mingi Ndeko Prince, Tokozalawana, la manifestation samedi à Zagoya, le 30 mai, Bingi si Congolais Nyonso, à 13h, porte de Namur, Dankesika Robungape, D. Donc, Moutou Nyonso, porte de Namur, 13h, Mokoloma Poso et Zagoya. Merci Mingi.
2: Merci, merci Mbouta, merci.
4: Vamos, Congo de l'honneur.
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Charles Mouchemboulin.

Voilà, chers auditeurs d'Africa Jama sur le 87.7 FM Radio Air Libre. Merci en tout cas d'être resté avec nous. Nous n'avons pas pu avoir en ligne M. Sesanga depuis la RDC, mais aussi M. Omasombo, le chercheur qui pouvait nous éclairer sur la situation d'Avignon avec sa disparition et le procès Lumumba. Comment est-ce que les choses allaient évoluer? Voilà, nous n'avons pas pu malheureusement les avoir. C'est pas toujours évident hein, avec les appels au loin. Voilà, mais c'est remis pour les semaines à venir. Merci en tout cas à Sambeton qui était là pour nous parler de la manifestation de samedi prochain à ne pas manquer. En tout cas, l'intérêt, c'est cette jonction avec la jeunesse congolaise de Belgique. Il faut toujours s'arranger pour que les jeunes soient de la partie de ce que vous envisagez. Et s'ils sont absolument d'accord, vous allez trouver de l'énergie que vous-même, vous avez perdue. Ben voilà. En tout cas, merci beaucoup. Merci à Mati Osango pour sa rubrique sport aujourd'hui et pour son ban, pour tous les développements concernant M. Daspremont, Esquins, Étienne Davignon. Ben voilà. Merci en tout cas. On se retrouve la semaine prochaine à partir de 10h. Pat Patoma pour vous servir. Merci beaucoup.

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0: Henri Dez.
1: Henri Dez, mais il est grand, j'étais tellement fan.
0: Il est tout seul, là, je pourrais aller lui parler.
1: Qu'est-ce que je peux lui dire? Dites Henri, je voudrais pas être indiscrète, mais j'ai des questions sur votre vie. Vous qui viviez sur cette planète, avant qu'on y invente le Wi-Fi, vous avez chanté sur la Lune, vous avez vu naître Gandhi. Enfin, attention, hein, c'est sans rancune, je dis pas que vous êtes un papy, mais vous faisiez comment pour lire l'heure sur ces foutus cadrans solaires quand l'astre jaune était ailleurs ou que le ciel était couvert? Il y avait un mec qui était payé pour être perché sur un menhir en faisant office de clocher et vous dire quand fallait dormir, hein?
2: Quoi?
1: Dis donc. Non mais enfin.
2: Je suis pas de l'air des dinosaures, j'ai pas froid.

0: J'ai jamais eu besoin d'une montre pour arriver au bon moment. C'est toujours au gré des rencontres que j'écris mon propre temps. T'apprendras ça avec l'âge, mais l'âge n'est qu'une information. Chaque jour, tu reçois le message qui dit de profiter pour de bon.
1: Oui, alors justement, en parlant de message... 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
1: Alors justement, musique, puisque vous abordez le sujet, hein ? 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
1: Ah bah d'ailleurs, Henri, en parlant
0: non,
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0: Non, ça suffit,
1: quand... Non mais quand vous dites la mélasse, vous mettez les doigts dedans. 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
0: Allez, viens avec moi boire les
1: drogues. Avec vous, Henri?
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1: 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On fait chemelite?
0: Naturellement.
1: Yeah.

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0: Salut les beatniks, bienvenue dans Not Only Négative, c'est votre rendez-vous avec le rock et avec l'électro. Chaque semaine, nous sommes là pour vous passer de très très bons sons dans ce domaine, donc rock, électro. Vous allez voir un petit peu ce qu'on entend par là à travers cette programmation que vous allez pouvoir suivre durant deux heures. Donc voilà, aujourd'hui, j'ai décidé de partir à la mer. Après Martine à la mer, c'est Christophe à la mer. Et on aura donc aujourd'hui tous des titres ou des artistes, des noms de groupes ou quoi que ce soit, mais il y a à chaque fois un rapport avec la mer, les marins, ce genre de choses-là. Donc voilà, c'était juste l'occasion. Je me suis dit, tiens, qu'est-ce que je pourrais bien faire ces prochains jours, qu'est-ce qui serait sympa à faire dans cette émission. Et puis hop, voilà, après avoir eu beaucoup d'idées, c'est celle-là que j'ai retenue pour ce soir. Et donc voilà, on est occupé avec cela. Donc le thème, c'est la mer. Et on a commencé avec un groupe qui s'appelle The Sea at Midnight. Donc voilà, la mer à minuit. Un projet, on est entre post-punk, synthwave. C'est en fait le projet de Vince Grant, quelqu'un qui est né à Chicago et qui depuis a déménagé à Los Angeles. Et on retrouvait le morceau Orbiting Heaven de ce projet de Sea at Midnight. Voilà pour donc commencer. Moi j'aimais bien. Vous allez me dire, c'est un peu normal aussi que je passe des choses que j'aime bien. Sinon il y aurait un petit souci quelque part. Enfin, on serait plus sur Radio Air Libre en réalité. Si on passait pas des choses qu'on aime. Ici on fait les choses avec le cœur, avec nos convictions, avec notre tête aussi bien entendu. Mais je pense que ce n'est pas là où parfois c'est d'autres considérations qui font qu'on passe un artiste ou pas. Chez nous, c'est surtout les tripes qui font qu'on vous les diffuse ou non. Ok, petite introduction qui était peut-être un petit peu longue, mais pas mal quand même, si je le dis, n'est-ce pas? Et on va partir ici avec quelques groupes donc qui nous parlent de mer, hein, comme je vous le disais. On va commencer avec Scared of the Sea. Ça, c'est un titre qui est du répertoire de l'artiste Sean Keel, donc en 2024, il nous sortait un album qui s'appelait Farewell's Welcome. Il vient du Texas, hein, à l'époque, donc en 2024, il avait la soixantaine, un ancien professeur de mathématiques à l'université du Texas, assez reconnu apparemment. Et donc ici on le retrouve avec ce morceau Scared of the Sea, Sean Keel, et c'est Not Only Négative que vous écoutez sur Radio Air Libre. J'espère que cette émission vous plaira. On va essayer de faire les choses bien.
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Quelle belle façon de commencer cette émission, finalement, avec ces quelques titres que je vous ai passés. Voilà, on va revenir un petit peu sur la programmation. Donc, les trois titres que je vous ai diffusés depuis ma dernière intervention. Donc, on avait d'abord eu le morceau Scared of the Sea. Je vous rappelle qu'aujourd'hui, le thème, c'est la mer. Donc, voilà, on a décidé de faire un thème à cette émission. Et donc, voilà, c'était Sean Keel avec le morceau Scared of the Sea, qui datait de mai 2024. Donc, voilà. Ensuite, eh bien, je vous ai passé Sivert Høyem, donc artiste norvégien qu'on aime beaucoup, beaucoup ici, chanteur de Madrugada notamment, qu'on retrouve avec le morceau Into the Sea, dans une version live enregistrée en Grèce. Et puis, à l'instant, c'était Apocalyptica, qu'on retrouvait avec ce morceau qui s'appelait Sea Song, sous-titré You Waded Out. Voilà, Apocalyptica. J'avais vraiment beaucoup, beaucoup aimé cet album à l'époque. C'est le 8e et voilà, il y avait toute une symbolique autour du 8 dans cet album d'Apocalyptica. On va poursuivre avec un projet belge qui s'appelle Lovelorn Dolls. Et le morceau qu'on va écouter s'appelle Dead Sea, la mer morte. Donc voilà ce qu'on écoute dans un instant. Et puis on continuera, on aura des styles différents. On a quelques morceaux de métal notamment qui sont dans le pipeline. Donc tout ça, c'est pour cette émission Not Only Negative. Lovelorn Dolls avec Dead Sea.

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Voilà, ben donc on vient d'écouter ici trois choses assez calmes, assez calmes quand même. D'abord Love Land Doll, ce qu'on retrouvait avec le morceau Dead Sea, je vous disais. Donc le projet est belge, même basé en tout cas en partie à Bruxelles. Puis on a écouté The Divine Comedy avec ce morceau Mar-a-Lago by the Sea. Alors petite anecdote, je les ai vus en concert lors d'un passage au Cirque Royal, et passage d'ailleurs qui a été filmé pour Arte, la petite parenthèse. Et donc en fait voilà, ce qui est assez rigolo, c'est que durant ce morceau Mar-a-Lago by the Sea, il y a toute une longue intro durant laquelle ils se servent à boire, enfin donc le leader Neil Hammond vient à chaque fois demander à chacun de ses musiciens ce qu'il boit et lui apporte ce qu'il demande, tout simplement. Donc voilà, c'est assez ça donne l'ambiance très très feutrée comme ça d'un bar, peut-être un bar de plage, et une fois que tout le monde est servi, bien commence le morceau Mar-a-Lago by the Sea. Et puis à l'instant Lou Rhodes, vous la connaissez peut-être parce que elle est notamment chanteuse dans le projet L'Âme, projet plutôt trip-hop, donc voilà, que moi j'aime beaucoup beaucoup beaucoup et que je vous passe assez régulièrement d'ailleurs dans cette émission, enfin une fois ou deux par an de toute façon. Et donc voilà, c'est la chanteuse qui a différents projets à côté, dont un qui est sous son propre nom, donc Lou Rhodes. On l'a retrouvée avec ce morceau donc qui s'appelait Sea Organ, voilà, donc pour Lou Rhodes. Et voilà, je pense que on a dit à peu près l'essentiel ici pour ceci. Donc voilà, je voulais peut-être vous dire encore un petit mot par rapport à l'album de Lou Rhodes. Il s'appelait tout simplement The Yes and I. Et voilà, il était sorti donc il y a déjà quelques années, hein, cet album de Lou Rhodes. Je regarde si je ne vois pas la date vite fait, bien fait. Il était sorti en 2016, cet album de Lou Rhodes. Allez, pour la suite, eh bien, on va changer de style et je vais vous proposer de vous lancer dans quelque chose qui va nous envoyer pas mal de sons avec Seth. Donc Seth, c'est un groupe de black metal. Oui, je sais que je passe de Lou Rhodes au black metal et c'est tout à fait normal, c'est sa note négative. Mais donc oui, Seth, donc groupe de black metal français, l'un des plus anciens, plus reconnus, etc., etc. On va le retrouver avec un extrait d'album La Morsure du Christ. Et ben voilà, c'est parti. Donc pour ce morceau qui s'appelle Les Océans du Vide, c'est sorti en 2021. Seth, donc, S-E-T-H.

Bien. Voilà, on était dans une partie plus métal ici, avec d'abord Seth qu'on retrouvait avec le morceau Les Océans du Vide. Ensuite, Battle Lore avec Ocean's Elysium. Ça date d'il y a déjà bien des années aussi pour ce groupe donc finlandais qu'on aime beaucoup, beaucoup dans cette émission. Et puis, à l'instant, c'était un projet qui s'appelle Vraid, V-R-E-I-D, qu'on retrouvait avec Wolves at Sea. De bonnes choses donc dans ce programme, vous l'avez entendu, on va continuer à changer les genres et tout ça bien entendu. Je vais vous proposer de retrouver, alors là on va, comme je vous le disais, on va changer, on va retrouver Noblesse Oblige avec un morceau qui s'appelle Seaside Suicide, et on continue donc notre petit bonhomme de chemin à travers donc ce thème pour aujourd'hui qui est la mer, tout simplement, la mer, les océans, la plage, tout ce que vous voulez, mais tout ce qui se rapporte à la mer, aux marins, etc. Voici Noblesse Oblige avec Seaside Suicide.

Note en ligne négative. Ben, on est déjà au milieu de cette émission. Malheureusement, ça passe vite, hein, ça passe vite. Et ben voilà, il me reste à vous dire ce qu'on a écouté. Donc, on a l'habitude de passer les titres par trois dans cette émission la plupart du temps. Et c'est ce qu'on a fait cette fois-ci encore. On était resté avec Noblesse Oblige et ce morceau Seaside Suicide. Ensuite, de Cassandra Complex, qu'on retrouvait avec un morceau qui s'appelle The Great Sea, donc de Cassandra Complex sur leur album The Plague. Et puis à l'instant, on retrouvait Distorted World avec ce morceau Cerulean Sea. Alors, Cerulean, je sais pas comment il faut le dire, hein, Cerulean. Donc, si vous voulez, ça fait référence à la maison au milieu de la mer céruléenne, qui est un roman de fantasy de T.G. Clune. Donc voilà, en gros, c'est l'histoire de Linus Baker, qui est envoyé sur une île isolée pour évaluer un orphelinat de 6 enfants magiques dangereux. Et voilà, donc on est dans la fantasy assez. Ça fait pas très très peur, mais voilà, donc le roman s'appelle The House in the Cerulean Sea, et donc le morceau qu'on écoutait, c'était Cerulean Sea, tout simplement, par Distorted World. On va poursuivre avec un groupe allemand qui s'appelle Lacrimas Profundere, et je vous proposais de les retrouver avec ce morceau qui s'appelle End God's Ocean. Voilà, donc là on est dans un registre plus gothique rock, gothique rock, gothique metal, donc avec Lacrimas Profundere, souvent un côté un peu tristoun aussi. On était donc en 2008 pour cet album Songs for the Last View. Voici Lacrimas Profundere, donc dans Not Only Negative. C'est parti pour 5 minutes 30 secondes, oui, à peu près encore, avec ce morceau. Et puis on enchaînera avec d'autres choses, d'autres styles aussi. Hein. On va se balader dans les styles musicaux dans cette émission.

Quand on parle de mer, pourquoi pas parler aussi des sirènes? C'est ce qu'on faisait ici avec ce projet que je vous ai proposé d'écouter, The Sirens, donc, et le morceau, c'était Embracing the Seasons. The Sirens, c'était en fait le projet de Anneke van Heersbergen, de Liv Christine Espenesch et de Carrie Ruslauten. Donc voilà, trois chanteuses bien connues dans le monde du métal gothique, etc., etc. Donc The Sirens, on les retrouve avec ce morceau Embracing the Seasons, tout doux, tout doux, tout doux. Avant ça, donc, c'était Lacrimas Profundere avec ce morceau And God's Ocean. Voilà donc pour ce qu'on vient d'écouter dans cette émission Note Négative aujourd'hui consacrée à la mer, également aux marins, aux sirènes, aux poissons, aux baleines, etc., etc. Donc voilà, il manquerait peut-être plus que je vous passe le chant des baleines. Ce serait une idée, évidemment. Bon, et puis on va peut-être aussi vous parler de bateaux avec Heather Nova ici, un album qui s'appelait très justement 30,000 Days at Sea, donc 300 jours en mer, et le morceau que je vous propose d'écouter s'appelle The Good Ship Moon, donc le bon vaisseau lune. Heather Nova, donc.

Ceci, c'était The House Dax avec un morceau qui s'appelle Son of the Sea, donc le fils de la mer. On est absolument dans le thème aujourd'hui. Avant ça, le groupe We Lost the Sea, nous avons perdu la mer avec ce morceau Beautiful Collapse. Et encore avant, Hell or Nova, je vous l'avais dit, hein, avec le morceau The Good Ship Moon sur son album 300 Days at Sea. Voilà donc pour ce qu'on a écouté ici, donc durant ces quelques dernières minutes de cette émission Not Only Negative. On va poursuivre avec le groupe Explosions in the Sky et le morceau s'appelle Six Days at the Bottom of the Ocean. Voilà, donc Explosions in the Sky, ça nous ramène en 2003 sur l'album The Earth is Not a Cold Dead Place. Et ben voilà, je vous propose de retrouver ce groupe majeur avec cet album majeur du mouvement post-rock cinématique, etc., etc., instrumental rock, voilà. C'est parti. Six Days at the Bottom of the Ocean par Explosions in the Sky.

Et voilà, ben on arrive au terme de cette émission déjà, avec de chouettes choses hein, qui avaient là, on a donc retrouvé. Je prends ma petite playlist devant mes yeux pour ne pas me tromper, mais on avait eu d'abord Explosions in the Sky avec le morceau Six Days at the Bottom of the Ocean, et à l'instant ben un groupe avec un nom qui avait vraiment toute sa place ici, hein, The Ocean, qu'on retrouvait avec ce morceau Pre-Burial. Voilà. Donc pour ce qu'on vient d'écouter à l'instant, bah voilà, The Ocean. On va donner rendez-vous la semaine prochaine pour une nouvelle édition de Note Négative. D'ici là, que tout se passe bien pour vous. Et puis pour se dire au revoir, on va encore écouter un petit morceau que je pouvais pas faire autrement, je crois, que de vous passer un titre du groupe Hailstorm, donc le groupe écossais Hailstorm. C'est un groupe qui essaye de faire un métal assez festif avec une idée pirate, une idée un petit peu romancée, pirate comme ça. Donc voilà, si vous ne connaissez pas le projet, voilà, vous savez vers quoi on va. Et donc ce qu'on écoute maintenant, c'est le titre Over the Seas. Voici Hailstorm pour se dire au revoir. Donc, on se retrouve la semaine prochaine.

0: Ainsi s'achève le premier morceau.
1: Ainsi s'achève ta bouchée et le premier morceau.
0: Oui, exactement, en même temps, parce que je n'avais pas vu la petite barre de progression passer. Non, voilà, donc le tout dernier, Jimmy Bruyer, hein, donc, que moi, franchement, j'ai bien aimé. Moi, je trouve que je retrouve un petit peu les sonorités du Spiritual Black Dimension que j'avais bien aimé à l'époque. Donc voilà, moi, c'est un petit retour aux sources. Bon, alors, on a écouté Tridendium, extrait de l'album Grand Serpent Rising qui vient de sortir, donc il y a 4 jours. Et que moi, alors Oli me dit le contraire, mais moi j'ai lu que des critiques hyper positives. J'avoue que moi, ce morceau-ci, ce single-ci, je le trouve vraiment appétant.
1: Ben, en fait, c'est comme je disais hors micro, c'est pour moi, c'est pas que c'était mauvais, c'était juste, ça sonnait comme une intro, il n'y avait pas de black metal du tout. Donc quand tu dis le Spiritual Black Dimensions, oui, quand ils ont commencé à avoir un orchestre qui sonnait bien.
0: Ouais, ouais, ouais.
1: Il manque quand même un petit peu de métal, moi, là-dedans.
0: Allez, on va attendre le reste, et on se fera une idée. Je promets de repasser du Jimmy Bruyer, que j'aime beaucoup, dans les jours qui viennent. Alors, je voulais commencer cette émission par une blague, et puis voilà, j'ai été pris au dépourvu par la progression et la courté du morceau, si je puis dire.
1: La courtitude.
0: La courtitude. Et donc, voilà, donc, on revient au début, blablabla, fin de Jimmy Bruyer, et je fais « Ah, quel drôle de lundi !»
1: Oui. Ok.
0: Non, parce que franchement, j'ai eu mon fils au téléphone tout à l'heure. Il m'a demandé s'il pouvait passer prendre des outils. Je dis, ouais, il n'y a pas de problème. Et il me dit, mais tu seras là? Je dis, bah ouais, il n'y a pas de problème. Il me dit, mais tu vas pas à la radio? Je dis, ah ouais, on est mardi.
1: Oui, c'est vrai, mais pour les enfants, c'est pas plus mal. Parce
0: ouais,
1: que,
0: non, tout à fait.
1: Ça
0: tout
1: fait un jour de congé. Donc, voilà.
0: Allez, je voulais te laisser la primeur, mais comme je sais que tu es un grand fan, mais que moi je l'ai reçu, donc je ne savais pas du tout si je l'allais te le piquer ou pas. Mais tu m'as dit que j'avais ton blanc seing, n'est-ce pas?
1: Exactement.
0: Donc, le dernier Devin Townsend, hein, extrait de leur album de Big Snit, l'ai-je bien dit?
1: C'est pas de Moth?
0: Ah, moi, j'ai Prepare for War / de Big Snit.
1: Ah, c'est deux titres peut-être, oui. C'est le nom qui est avec un slash, mais normalement, l'album, c'est de Moth. Hein,
0: ok, d'accord. Mais moi, je ne l'ai pas comme ça du tout. Mais, Prepare for War, donc extrait de l'album de Moth, donc comme corrigé par le président du fan club de Devin ici à côté de moi. voilà, et puis après, on va se faire un petit plaisir avec The Pretty Reckless. Et puis après, The Who. Voilà, comme ça, je vous ai annoncé mon triptyque. The Who, très intéressant quand un groupe de métal mongol.
1: Ouais.
0: Il faut oser. Alors effectivement, ils sont passés en Belgique à plusieurs reprises, mais ils sont passés dans des salles minuscules.
1: Ah oui, mais j'ai l'impression qu'ils auraient quand même fait une AB, qu'ils avaient quand même fait...
0: Et ils ont fait une AB, mais moi je te parle du début, ils auraient quand même joué dans la toute petite salle à Anvers, la micro-salle.
1: Il y en a plusieurs, mais le Kafka...
0: Ouais, le Kafka, voilà.
1: Ouais.
0: Donc voilà, moi je les ai vus au Kafka et ce n'était pas la métamorphose. Voilà. Bon allez, pour les initiés, celle-là.
1: Allez, vas-y, franchement.
0: Allez, on est parti ici avec un petit Devin Townsend Prepare for War.

0: Et voilà, petit retour en studio après ce petit triptyque golgothien.
1: Tout à fait. Avec, ah, voilà, oui. Même la mise de casque est golgothienne.
0: Tout y est. Je ne lésine pas sur les moyens, vous le savez bien. Donc, après le petit morceau d'introduction d'Imu Bourguir sur lequel on ne va pas s'étaler, donc un petit The Windhausen sur lequel je ne m'étale plus parce que c'est ton rôle.
1: Oui, c'est ça. De toute façon, c'est vrai qu'on en a déjà parlé la dernière fois qu'on a passé un single de cet album qui va sortir maintenant. Ça doit être vraiment imminent parce que je sais bien, il me semble que c'était pour le mois de mai. Donc, si c'est pour le mois de mai, il ne reste pas énormément de jours. Donc, c'est peut-être juste parce que ça n'a pas encore été livré à la maison. Mais oui, effectivement, cet album symphonique de Moth, ce projet sur lequel il a travaillé pendant plus de 10 ans, pour lequel il a construit un studio dédié, pour lequel il a fait un concert à Groningen avec un orchestre symphonique et des choristes. Et tu parler, oui, ce n'est pas Anneke van Giersbergen cette fois-ci, mais la chanteuse du groupe OOU, un groupe chinois dont il a produit le dernier album. C'est sorti sur le même label que lui, Loud Music. Un petit peu les gens qu'on peut retrouver sur ce projet de Moth. Donc voilà, sortie imminente. Ça ne m'étonnerait pas que ce soit vendredi. Si ils ont envoyé un single la semaine passée avec une sortie en mai, bah, vendredi, ce sera toujours bon. Ça va arriver.
0: Allez, bien écoute, on continue donc avec la petite blondasse, la brindille, hein, j'ai envie de dire la brindille de Pretty Reckless, parce qu'elle est quand même épaisse comme mon petit doigt.
1: Oui.
0: Elle n'est pas très grosse, donc avec un morceau qui s'appelle Dear God, extrait de leur dernier album Dear God. J'ai pas grand chose à dire, si ce n'est que c'est un long morceau de 6 minutes, ce qui a permis à Oli d'aller chercher les provisions.
1: Oui,

0: Ah bah, avec la chaleur qu'il fait, il faut, faut s'hydrater. Hein.
1: On est complètement transparent dans cette émission. Et voilà. Et alors, donc, très amusant aussi. Donc, toi, tu as fait allusion à la chanteuse de Devin Townsend, donc la, la, la backing vocale qui vient du groupe...
0: OU,
1: tout simplement. Et bah, à croire que les Chinois font dans le cours, puisque ici, on vient d'écouter maintenant un morceau de Hu, H-U.
0: Oui.
1: Alors, ils sont mongols, mais je ne vais pas me lancer dans la politique pour le moment, c'est un peu dangereux, mais la Mongolie fait-elle partie de la Chine ?
0: Bah, apparemment, c'est considéré comme une espèce de région autonome. Voilà, donc, voilà,
1: c'est un petit peu le Taïwan, mais dans les montagnes.
0: Oui, c'est un peu ça. Donc, c'est la Chine, mais on peut dire que ce n'est pas la Chine, sans trop le dire trop.
1: Voilà, c'est ça. Donc, et pour De U donc, est un groupe assez rigolo, mais ici qu'on ne le reconnaît pas, hein, parce qu'ils font généralement de la musique, je vais dire tribale, je ne sais pas comment dire autrement, avec les sons très gutturaux des chanteurs, parce qu'ils sont deux, et les instruments traditionnels. Hein, donc, c'est du métal. Ça s'écrit comme du métal, ça se chante comme du métal, mais c'est pas. Enfin, si, c'est du métal, mais c'est pas du métal traditionnel, guitare, basse, chant, quoi.
0: Non, bah, il y a un petit peu ces instruments, effectivement, typiques des steppes de la Mongolie, et puis ce chant, ce throat singing, hein, ce chant qui vient de la gorge.
1: Tu le fais bien,
0: le didgeridoo humain.
1: Tu l'as bien. Et donc voilà, donc ici avec deux guests, ce qui fait peut-être, à mon avis, que le groupe a laissé tomber ses instruments et ses chants, je vais dire, traditionnels mongoliens. Pour venir, non, mongol.
0: Oui.
1: Pour revenir, enfin, on ne peut plus rien dire. Pour revenir vers de la musique et du chant, peut-être plus traditionnel, avec Johnny Hawkins au chant et la chanteuse de Nothing More également, donc pour cet album Lost Soul. Voilà, enfin, ce morceau Lost Soul, extrait d'un album à venir.
0: Oui, et bien puisque. Oui, pardon. Vas-y, non.
1: Donc, de qui tournent comme des malades, hein, parce qu'ils ont fait le grass pop, ils font. Enfin, en Belgique, ils sont quand même venus pour des groupes, un groupe qui vient de si loin. Je pense qu'ils sont déjà venus 5 fois en 6 ans, quoi.
0: C'est un groupe qui est assez bien poussé, effectivement, au niveau de tout ce qui est les trucs, les majors, les gros festivals. Je ne sais pas s'il y a une raison particulière.
1: À mon avis, ils parient sur l'exotisme, hein, parce que, franchement, guitare, basse. On en reçoit combien par semaine, sérieusement, honnêtement?
0: Eh ben écoute, le prochain que je vais passer, et oui, ils viennent de Mongolie également. Un autre groupe, bon, leur album est sorti fin d'année passée, mais j'ai pas diffusé d'extrait sans raison particulière. Donc on va en profiter pour justement faire une transition digne de ce nom.
1: La transition, alors je lance une question, et c'est vraiment une vraie question. Et si jamais les gens... Les gens ont la réponse, qu'ils nous le fassent. Est-ce qu'il y a des groupes de métal chinois? Parce que, comme tu dis, Mongolie, c'est quand même un comptoir commercial, on va le dire comme ça. C'est une enclave.
0: Ouais.
1: Mais on sait très bien que Taïwan, il y a des groupes de métal. Et on sait très bien qu'il y a des punks à Taïwan, des punks à chiens. Mais est-ce qu'en Chine, il y a des punks à chiens? Je pose cette question.
0: Alors, ouais.
1: Et est-ce qu'il y a du métal?
0: Alors, des punks à chiens, je ne suis pas sûr. Du métal, oui.
1: Ouais.
0: Parce qu'il y a notamment le label Pest Productions, qui est un label chinois, qui a notamment signé quelques labels chinois. Il y a un truc, d'ailleurs, un projet dont j'ai oublié le nom, mais c'est un one-man band chinois dont, justement, la réputation est un petit peu moyenne, parce que, d'un côté, le gars se targue de raconter l'histoire de la Chine, etc. Mais d'un autre côté, il a déjà fait des trucs avec des costumes nazis et des machins comme ça, ou en tout cas,
1: Et c'est un chinois de Chine ou c'est un expat?
0: Normalement, c'est un chinois de Chine, pour autant que je sache. Maintenant,
1: bon. Non, mais je me pose vraiment cette question, parce qu'on nous a trouvé des groupes de partout. On a même trouvé des groupes berbères, hein, du métal berbère, si tu te souviens.
0: Tout à fait.
1: Mais on n'a pas trouvé
0: dans mon best-of de l'année, je pense que c'était 2024, il y avait d'ailleurs ce groupe de métal, c'est Al Namrud, je ne sais plus s'ils viennent d'Arabie ou quelque chose comme ça, un excellent album. Mais tu sais quoi, on en passera un morceau après, parce que je ne pense pas que tu saches de quoi je parle, donc on va en profiter. Mais d'abord, on va écouter ce groupe Nine Treasures. Alors Nine Treasures, la première fois que j'en avais entendu parler, c'est quand on avait reçu justement une compétition compilation de je ne sais plus quel label qui reprenait uniquement des groupes qui venaient de Mongolie, des groupes qui jouaient du métal avec une petite inspiration, enfin une petite, il y avait à différents niveaux, une inspiration folk locale évidemment, donc de Mongolie intérieure. Ici, Nine Treasures sort, je pense que c'était le 4e album, Seeking the Absolute, c'est sorti chez Metal Blade, donc voilà, on parlait de Hu qui est poussé par les gros festivals, les grosses majors, bah ici on a Metal Blade qui a décidé de parier sur Nine Treasures, un groupe qui tire son nom de la mythologie mongole justement, puisque ce sont les neuf trésors, c'est des trésors mythiques justement dans le folklore local, et c'est de là qu'ils tirent leur nom. De cet album, j'ai décidé de vous passer le single Until Now, c'est le morceau qui ouvre cet album également, et donc on restera dans les trucs un petit peu exotiques, puisqu'on ira retrouver le dernier album en date de Al-Namrud juste après. Les infos suivront, bien évidemment. On commence donc ici avec Nine Treasures.

Et oui, puisque Golgoth avait versé dans l'exotisme, je me suis dit, je vais faire pareil. Et donc ici, bah, on a eu un petit peu de tout. On a commencé donc avec le groupe mongol Nine Treasures, avec cet album Seeking the Absolute, le morceau Until Now, donc je vous ai déjà présenté tout ça. Ensuite, on était revenu sur un morceau, un album qui est sorti en 2024. Donc comme je l'avais dit, c'était effectivement bien dans mon best-of de l'année 2024. Cet album du groupe Al Namrud, c'est un groupe qui nous vient d'Arabie Saoudite.

0: et qui a sorti cet album Al Akrab chez Shaitan Productions. On écoutait le morceau Al Gassassina et c'est donc oui, sorti en 2024. Moi j'aime beaucoup le côté un petit peu Flesh God Apocalypse du Bled, comme je disais.
1: Flesh God Apocalypse, ça... Je sens, franchement, je suis un fan.
0: Oui, mais c'est pas du tout...
1: Non, c'est pas ce que je veux dire, mais moi je trouve que dans Flesh God Apocalypse, il y a ce sentiment d'urgence, de panique dans les chants que j'ai pas retrouvé ici.
0: Oui, là ici on est sur des choses plus lentes, en fait le côté justement plus désertique, j'ai envie de dire, est beaucoup plus présent. Parfois même, je vais pas dire au détriment du métal, mais enfin bon, c'est vrai que dans Lips, la partie du death et pas du black, ici on est un petit peu entre les deux, un petit peu death black, black death comme vous voulez. Mais bon, voilà, toujours est-il que cet album à la crabe vaut très nettement le détour si vous me demandez mon avis. Et puis, puisqu'on était dans des choses qu'on comprend pas forcément, j'étais resté ici avec du polonais, puisque c'est un groupe de metalcore qui nous vient de Pologne, le groupe Frontside, qui a sorti cet album Nemesis chez Massacre Records, et dont on écoutait le morceau To Wszystko Co Mas. 9e album quand même déjà pour ce groupe qui en a sorti 8 entre 2001 et 2018, et puis il y a eu une longue période de gestation ici pour cet album qui vient 8 ans après l'album précédent. Premier album également avec un nouveau chanteur pour ce groupe Frontside, donc voilà, c'est du metalcore très efficace. On retrouve tous les marqueurs habituels du metalcore, il y a des gros breakdowns, il y a des parties mélodiques, et le tout est chanté en polonais de bout en bout. Voilà. On va repasser de l'autre côté de la table, en espérant que le Wi-Fi ne nous joue pas des tours.
1: Non, c'est bon, j'ai déjà téléchargé, pour être sûr.
0: Voilà, c'est bien.
1: Oui, je sais. Allez, un petit retour en Suède avec des vétérans, les vétérans de Lion's Share. Alors, on les présente comme des vétérans, c'est le dossier de presse, parce que, effectivement, moi, je ne les connaissais pas. J'ai demandé à Oli si ça lui disait quelque chose et si j'avais déjà passé du Lion's Share. Il m'a confirmé que non. Et quand je regarde un petit peu leur discographie, oui, ben ça remonte à 1995. Mais ils ne sont pas très prolixes, hein, puisque entre 1995 et 2026, ils n'ont fait que 5 albums. Donc Lion's Share, Far From Grace, Entrance, et Dark Hours, et maintenant donc le dernier, Inferno. Donc voilà. Alors moi j'aime bien, ils ont un petit côté kitschissime. Tu sais que
0: ça te titille.
1: Ça me j'aime bien, voilà, un petit côté kitschissime comme ça, en disant oh, ils font de leur mieux.
0: Oui, moi j'aime bien le côté kitsch, mais quand je trouve que c'est bien ce qu'ils font.
1: Allez, le morceau s'appelle We Are What We Are. Je trouve que ça illustre tellement bien mon propos.

0: Et voilà, voilà, petit chant à la Ozzy hein, pour The Kill. Alors The Kill, qu'est-ce que je peux vous raconter sur The Kill que, c'est
1: qui s'arrête bientôt, c'est bientôt la quille.
0: Ouh là là, ouais, ouh là là. Donc, qu'est-ce que je peux dire? Oui, oui, c'est ça, que, ils sont suédois pour ce jeu.
1: Si tu veux, je recherche des informations ouais,
0: ouais,
1: en même temps.
0: Oui, c'est ça, ils sont suédois, ils sont suédois. Donc, cet album est sorti le 8 mai, c'est, j'ai pas beaucoup de choses à dire, il est sorti sur Metalville. Et on vient d'écouter extrait de l'album Master of the Skies. Nous avons écouté un petit morceau sympatoche qui s'appelait Dark City. Alors j'ai choisi Dark City pourquoi ? Parce que pour les cinéphiles comme moi, si vous grattez un petit peu, vous verrez que c'est un film qui est sorti quelques petites années avant la trilogie. Enfin, même la trilogie. Ah, je le dirai mille fois maintenant.
1: Le Seigneur des Anneaux.
0: Non. Allez, zut, merde, avec Trinity et.
1: Matrix.
0: Merci, merci, la trilogie Matrix. Et que Matrix a tout pompé sur Dark City. Voilà, c'est aussi simple que ça. Si ce n'est que Dark City n'a pas eu la promo qu'il fallait derrière. Ça, je ferme ma petite parenthèse parce que, voilà, ça n'a rien à voir avec l'émission. Mais c'est mon petit coup de gueule.
1: Mais parfois, il faut, hein, il faut dénoncer. Il faut dénoncer.
0: D'ailleurs, je l'ai en DVD, si tu veux, je te le prête.
1: Oh, merci. C'est gentil. Très bien, finalement moi j'ai envie de passer à une petite séquence Belzébuth qu'on n'a pas annoncé au début d'émission, donc ça c'est très mal, on a mal fait notre travail à ce niveau-là. En fait c'est parce qu'il y avait notamment une sortie qui est sortie, oui, je sais pas si c'est une sortie, c'était au mois d'avril si je ne me trompe, il y a eu une release party ici au magasin 4, il y a eu des concerts à la zone, et puis on n'a pas du tout eu l'occasion, en fait. La raison pour ça, il y a une explication quand même dans ce cas-ci, c'est parce qu'il était question qu'on ait l'interview et puis finalement on a reporté, on n'avait pas le temps, il n'y avait pas de possibilité et à force d'avoir reporté, ben maintenant, si on ne le diffuse pas maintenant, on va être vraiment beaucoup trop tard. Donc c'est un EP qui s'appelle El Mundo Caput, dont on va écouter les deux premiers titres, c'est le liégeois de Daggers.
0: J'aime beaucoup le titre me plaît beaucoup.
1: Ben oui. Et donc, ce que je propose qu'on fasse, c'est qu'on écoute un premier morceau ici qui est assez court, hein, qui fait 1 minute 40. C'est le premier morceau de cette EP. Et puis, on se rejoint tout de suite après pour reparler du groupe et de son actualité. Il faut que j'appuie sur le bouton, sinon ça ne partira pas. Allez, voilà, Dagger.

voilà, déjà de retour en studio, parce qu'effectivement, quand on fait des morceaux d'une minute quarante, ben forcément, ça passe vite. Ce morceau With Rue, qui est le premier single donc, de cette EP El Mundo Caput de Daggers. Donc, c'est vrai que le dernier album qu'ils ont sorti, je ne sais pas si c'était de Fable of the Beast, je pense, si je ne me trompe pas, ça date d'il y a déjà une paire d'années, me semble-t-il. Ils ont sorti un EP il y a quelques temps, un deuxième EP, donc je ne sais pas, est-ce qu'ils basculent maintenant vers le format EP 3 titres de manière plus régulière, je ne sais pas. En tout cas, c'est sorti sur le label Shield Recordings. Et alors, bon, Daggers, c'est pas un groupe qui est, c'est pas des nouveaux venus. Hein. Ça fait déjà de nombreuses années qu'ils font de la musique, de nombreuses années qu'on les soutient dans Metal Factory. On a, je pense qu'on a passé toutes leurs sorties depuis, au moins depuis le deuxième album. Et je crois que j'ai eu aussi une interview une fois. Donc voilà. Tout ça pour dire que, au niveau de l'actualité, bah, malheureusement, vu que je vous l'ai dit, on a un petit peu temporisé. Bah, on a tellement temporisé que les concerts qu'ils ont joué pour la sortie de cette EP sont déjà tous passés. Le dernier en date, c'était à Aix-la-Chapelle le dimanche dernier. Ça vous fait une belle jambe. Mais j'avais quand même envie de revenir, donc, de 1 sur le EP lui-même. Donc, on va écouter un deuxième morceau sur 3. Et aussi pour vous dire qu'ils ont lancé une... enfin, ils font partie d'un mouvement ici dont je ne connais pas les tenants et aboutissants. Mais enfin bon, je pense que ça vaut la peine d'en parler quand même. Et puis, vous pourrez creuser vous-même également. C'est que maintenant, ils font partie d'une plateforme qui s'appelle Subvert. Et Subvert, c'est quoi? C'est une coopérative qui est vraiment détenue et contrôlée. Cette plateforme musicale qui est détenue et contrôlée par ses membres. Et donc, ils font partie de la release alpha, enfin il faisait partie en tout cas de la release alpha, et maintenant la plateforme est en ligne, donc voilà, ça peut être pas mal. Je pense que le but, c'est que ça se pose en alternative aux plateformes habituelles. J'imagine que c'est principalement les plateformes de streaming, mais pourquoi pas également Bandcamp, parce que je sais que moi je suis assez fan de Bandcamp en tant que fan de musique, mais il y a pas mal d'artistes qui remettent en question le fait que justement Bandcamp se sucre sur chaque achat de musique. Donc voilà, je ne sais pas ce que ça donnera, mais donc cette plateforme Subvert, bah, affaire à suivre. On regardera un petit peu de quoi il en est, et puis si ça en vaut la peine, on en reparlera dans une prochaine émission. Donc en attendant, Daggers, on va écouter un deuxième morceau de cette EP qui est disponible sur Bandcamp également. Donc voilà, si vous êtes comme moi, plutôt plateforme traditionnelle, eh bien vous ne serez pas complètement dépaysé. On va écouter la deuxième piste de cette EP, le morceau Unriven. Il restera le troisième morceau qui est également le plus long, hein, 4 minutes, Little Death. On va pas le diffuser aujourd'hui. Si vous l'écoutez, il faudra aller vous procurer cette EP, ou en tout cas l'écouter en streaming. Et puis juste après, on écoutera un autre groupe belge, un groupe flamand cette fois-ci, qui a sorti aussi son nouvel album il y a un mois ou deux de cela, et on en écoutera un extrait rapidement pour en parler également. Allez, pour le moment donc, c'est Daggers, le groupe belge de la semaine, avec ce morceau Unriven.

0: Voilà pour ce deuxième groupe belge de la semaine, donc un autre groupe qui a sorti ici son album début avril, donc que ce soit pour Daggers ou ici pour Dots Escader. Ce sont deux albums de sortie en tout cas qui datent du début avril, et donc il fallait quand même bien qu'on les diffuse à un moment ou à un autre, parce que dans les deux cas c'est de la qualité, dans des genres complètement différents par contre. On a Daggers qui est dans un hardcore slash noise assez inventif, et ici on a Dots Escader qui mise plus sur, on va dire, les musiques urbaines au sens large. Il y a effectivement de l'indus, mais aussi des trucs qui sont vraiment, on a carrément du hip-hop par certains moments. C'est quelque chose qui est, je trouve, assez rafraîchissant, parce que assez éloigné du métal quelque part, alors que pourtant ben, on retrouve dans cet escadron de la mort gantois Tim de Gitter, qui a joué évidemment dans Amen Ra, et qui produit et qui enregistre quantité de groupes à son Much Love Studio. Donc voilà pour le nouvel album de Change Is Me. Alors il y a plusieurs concerts qui sont annoncés prochainement, mais un seul en Belgique. Ce sera pour les Leffingen Leuren, donc à Leffingen à Middelkerk. Ce sera entre le 11 et le 13 septembre. Maintenant, ils jouent à différents endroits, mais ce sera à chaque fois à l'étranger. Il y a par exemple à La Haye le 5 juin, il y a le 6 août à Tilburg, il y a le 4 octobre à Nantes et le 8 octobre à Nilvange. Ça, c'est au Luxembourg. Donc voilà, Pays-Bas, France, Luxembourg. Et puis une date en Belgique, évidemment, affaire à suivre. Il y aura peut-être d'autres dates qui seront annoncées d'ici là. Pour Dots Escader, cet album de Change Is Me, on écoutait le morceau d'introduction de cet album, le morceau Glass Mask On. Et donc, on peut maintenant refermer la page Belzébuth et continuer avec la programmation de Golgot.
1: Oui, et Golgot, il s'interroge parce que j'ai pas le souvenir d'avoir désannoncé mon groupe allemand.
0: Ah non, c'est vrai, non. Tout à fait. Bon, on peut revenir effectivement en arrière sur la setlist, la playlist même plutôt.
1: Oui, il me semblait bien.
0: Donc c'était coincé entre Lion's Share et The Quill. Il y avait le groupe Kerbholz.
1: Voilà.
0: Kerbholz, pardon.
1: Je te laisse le prononcer justement, ça m'arrange un petit peu cette vie.
0: Oui, donc Kerbholz, effectivement.
1: Voilà, dont on n'a pas grand-chose à dire parce que le dossier de presse n'était pas des plus épais.
0: Oui.
1: Maintenant, j'ai un truc amusant ici, c'est parce que je retourne en Allemagne, mais avec quelque chose qu'on connaît mieux, avec quelque chose qu'on apprécie mieux. C'est tout simplement Dark Millennium.
0: Oui, ça me dit quelque chose. Je crois qu'on a reçu le dernier album il n'y a pas longtemps, en effet.
1: Exactement, exactement. Et je m'en vais de ce pas le passé, en sachant donc que le Dark Millennium, c'est tout simplement donc du néo-black, nouveau-black, néo-black en fait, voilà. On va le dire comme ça. Et on va se mettre directement dans les oreilles. Et puis, on va direct enchaîner après sur ce que je fais le mieux, c'est-à-dire l'impro. Hein, donc,
0: bon, ça mérite d'être clair.
1: Voilà. On va écouter le dernier morceau, donc Dark Millennium. Le morceau s'appelle Amber. Et c'est le single officiel du nouvel album qui s'appelle... je ne sais pas comment.
0: Il s'appelle Comme, ce
1: Exactement,
0: sixième album.
1: Exactement, je le dis, mais je n'y croyais pas.
0: On les commande.
1: C'est parti.

0: On vient d'écouter quelque chose dont le nom est tristement, non pas tristement, est fantastiquement évocateur, puisque le titre de cet album s'appelait Abyssal Grove of Despair. Ça vient de Thorn. Et là, on vient d'écouter un morceau qui s'appelle Prologue to Agony. Et je vais vous épargner les titres suivants parce que chaque morceau fait à peu près 12 minutes. Donc j'ai choisi le plus court.
1: Oui, mais ce qui n'est pas complètement surprenant quand on sait que c'est du funeral doom
0: Voilà
1: maintenant.
0: exactement. Oui.
1: Oui. Et alors, par contre, je ne sais pas si c'est ce groupe-là, parce que j'ai trouvé un groupe qui s'appelle Abysmal Growls of Despair, qui vient de France, et apparemment, ils sont extrêmement prolifiques. Qui joue un album en 2013, trois albums en 2014, un en 2015, trois en 2016, quatre en 2017. En 2018, je ne les compte même pas. Ouais. Bon, je sais pas si c'est un super signe quand c'est aussi prolifique. Au bout d'un moment, peut-être qu'il faut arriver à faire un petit peu le tri là-dedans. Et alors, il
0: Ben
1: y
0: moi, je suis
1: a.
0: pas sûr qu'il soit français, en fait.
1: Oui, je ne sais pas. C'est parce que j'ai trouvé un groupe qui s'appelait comme ça, Abysmal Growls of Despair.
0: Non, le groupe s'appelle Thorn,
1: Ah, d'accord. Oui, bah
0: hein.
1: alors je ne sais pas.
0: Le groupe s'appelle Thorn et l'album s'appelle Abysmal Groves of Despair. Et on a écouté donc. Oui, d'accord, ok, je comprends maintenant ton. Je comprends
1: La
0: ton.
1: méprise.
0: Voilà. Et le morceau s'appelle donc Prologue to Agony.
1: Ok. Bah, alors oubliez tout ce que j'ai dit, puisque apparemment, ce n'était pas
0: Attends, non,
1: l'application
0: parce que c'est
1: ici.
0: pas très clair non plus. Ah non, c'est Thorn, c'est ça. Thorn, c'est le groupe. Ah, attends. C'est illisible. On verra après.
1: Oui, de toute façon.
0: Voilà.
1: Et alors, oui, il y a là encore, avant qu'on oublie, il y avait un groupe entre, il y avait un morceau entre Dark Millennium et Abysmal Growl, Thorn. Voilà, enfin bon, bref, vous avez compris. C'était les Pirate Queen.
0: Exactement, oui, excuse-moi, oui, là, je suis encore perdu dans mes investigations. Donc les Pirate Queen qui sont donc à leur deuxième album hein, déjà, donc qui est sorti il y a un petit bout de temps déjà, il est sorti en septembre de cette année. Bah voilà, donc elles sont parties dans un fantasme hein, puisqu'elles disent que leur musique vient d'une île mythique qui s'appelle Lixion. Issus du triangle des Bermudes et que leur musique va chercher ses racines dans la piraterie depuis 500 ans, puisque depuis 1524, en fait, le groupe est actif, ou en tout cas, leur musique pirate est active. Et donc, voilà. Je ne sais pas où ils trouvaient les lampes pour les amplis, ni l'électricité à l'époque, mais soit. Donc, ce deuxième album, moi, c'est très gentil, ça s'écoute. Il n'y a pas de. Voilà. Pour les gens qui disent, ouais, moi, j'aime pas le métal, tu leur mets ça. Ils vont dire, ah, mais c'est du métal, ça?
1: Voilà, un petit métal
0: Voilà. Voilà,
1: synfo
0: voilà.
1: gentil et
0: Alors, ce qui est assez amusant, donc, c'est qu'on n'a absolument aucune idée de qui sont les protagonistes. Tout ce que je peux dire, et c'est vraiment pour le fun, c'est le nom de scène de ces différentes dames, puisqu'elles sont cinq. Alors, nous avons la chanteuse qui est Her Majesty Elizabeth Noire-Nuit. À la guitare, nous avons Destiny Greenfold. À l'autre guitare, nous avons Victoria Peel Fata Morgana. À la basse, nous avons Ariel Coral Sheen. Et à la batterie, nous avons Rendrop Oceanus.
1: Voilà, donc
0: En un mot, Oceanus.
1: voilà, ça s'est fait aussi. Mais donc, résolument axé, océan, piraterie, etc.
0: Oui, tout à fait, tout à fait, tout à fait.
1: Tout comme les pochettes et tout le
0: Donc nous
1: tralala.
0: allons devoir maintenant régler cette interrogation sur Thorn. Est-ce que c'est le nom du groupe ou est-ce que c'est le nom de l'album? C'est absolument pas compréhensible.
1: Bon, en attendant, moi je vous propose de s'écouter une petite reprise ici. Il s'agit du groupe Warhog qui a sorti un EP, trois titres. Alors ne vous laissez pas avoir parce qu'il y a trois titres, mais le deuxième fait 20 minutes. Donc si vous achetez cet EP, vous aurez quand même une bonne grosse demi-heure de musique alors qu'il n'y a que trois titres dessus. On va écouter le troisième titre qui est donc une reprise du morceau Doctor Doctor de UFO, bien évidemment. C'est un EP qui s'intitule Ethereal Journey, qui est sorti chez Iron Tusk Productions. Et donc, on s'écoute cette petite reprise sympathique du groupe anglais UFO, donc Doctor Doctor.

0: Voilà. Donc, moi, on m'avait demandé de passer des trucs. Alors, moi, je passe des trucs. Hein,
1: je passe des trucs.
0: Bête et méchant, quoi. Mais soit, c'est pas grave. Qu'est-ce qu'on a écouté, en fait ? Qu'avons-nous écouté ?
1: Alors, si je ne me suis pas trompé au niveau de la playlist, il y avait d'abord Extinction AD, après le morceau, après la reprise de UFO.
0: Exactement.
1: Avec un single Center of Zero. Apparemment, c'est juste un single. Il n'y a pas encore d'album annoncé pour eux. Ensuite, tu m'as dit, c'est qui elle ? J'ai fait, c'est Doro. Oui, c'est Doro en featuring.
0: Exactement. Alors attends, parce qu'il faut que je retrouve un petit peu, parce que là, je me suis perdu dans mes trucs.
1: Pour celui-ci, je peux venir à ton aide, parce que c'était Rock Justice, un extrait de l'album You've Been Served, un groupe allemand donc, qui a sorti ce single First in Line, avec en featuring Doro Pesch, évidemment, ancienne Warlock et actuel d'Euro.
0: Voilà, et qui a joué quand même, comme on disait, qui a quand même rencontré à peu près tout le monde, hein, puisqu'elle peut se vanter d'avoir fait des duos avec Lemmy, d'avoir joué, donc elle, c'est la Metal Queen, elle a eu l'occasion de chanter avec le Metal Voice, avec le Metal God, enfin voilà, elle a rencontré à peu près tout le monde, ce qui est, en mon sens, quand même très très très impressionnant. Donc, et alors là, on vient de se terminer, et malheureusement, j'ai perdu le... Je vais le retrouver, mais là, pour l'instant, c'est compliqué. Voilà.
1: Bon,
0: c'est
1: sinon
0: la joie de l'électronique.
1: Sinon, dans le pire des cas, de toute façon, on peut retrouver la playlist sur metalfactory.be. L'enregistrement de l'émission sera mis en ligne, si pas demain, ce sera le jour après. On est à nouveau à jour au niveau des émissions. Vous pouvez aussi retrouver donc, l'interview de Buck Reiter, l'émission qu'on a faite la semaine passée pour la 1300e, hein, qui était aussi très très amusante. Donc si vous voulez aller écouter tout ça, c'est en ligne sur le site de Radio Air Libre, radioairlibre.net. Et puis Cocktail Nouvelle Vague qui arrive juste après. Il est d'ailleurs 22h. Donc, il va falloir qu'on se dépêche de terminer et je vais faire confiance à Golgoth pour annoncer le coup de rideau.
0: Allez, le coup de rideau. On va laisser un petit peu de temps à notre ami Guy pour pouvoir passer quelque chose tranquillement. Donc, on va passer un petit morceau de Alt, A2LT, voilà. Snowblind, extrait de l'album Snowblind. Normalement, ça devrait le faire pour que Guy puisse faire la transition à son aise.
1: Bonne fin de soirée à toutes et à tous.

Changement d'ambiance et cocktail nouvelle vague, comme tous les mardis soirs entre 22h et minuit sur Radio Air Libre, juste après Metal Factory et le temps de faire quelques petits arrangements pour prendre le relais de l'antenne comme on vient de le faire le plus rapidement possible. Cocktail nouvelle vague, c'est tous les mardis, donc entre 22h et minuit, avec trois séquences. Après 23h, il y a toujours l'agenda culturel de la semaine. C'est suivi soit par de la chanson française, la bonne chanson française comme on disait dans le temps, ou alors du jazz belge. Cette semaine, ce sera du jazz belge. On fera ce qu'on avait déjà fait les semaines précédentes, c'est-à-dire remonter dans le temps et aller du côté des précurseurs du jazz belge. Il y en a eu pas mal dans l'entre-deux-guerres, entre autres. Dans la première heure de cette émission, l'heure que nous avons l'habitude de qualifier de découverte, eh bien, il y aura, comme chaque semaine, un livre d'un auteur francophone de Belgique. Cette semaine, c'est Jacques Richard, avec son nouveau roman, Jeanne en personne. Et puis, côté nouveaux albums, quatre nouveaux albums qui méritent le déplacement. Vous allez entendre ça très rapidement. Il y a d'abord l'album Life After Music, double album de Daniel Benjamin, qui est allemand. Il y a alors le pianiste argentin Lalo Zanelli, mais qui vit en France, et son album, c'est son quatrième album, qui s'appelle Solar. Il y a alors également l'album Tales of the Realm of Wishes de Lemmy Fay Ensemble. Et puis un album qui m'a aussi fait beaucoup chercher, beaucoup découvrir, qui m'a fait très plaisir aussi, je veux dire, et j'ai eu contact avec le musicien principal, disons, à savoir Hilary Jeffery. L'album s'appelle Green Prism et il rend hommage à un musicien qui a fait partie dans le temps de King Crimson. Et d'autre part, il y a des gens comme Julie Tippetts, dont je vous révélerai le véritable nom dans le courant de cette émission. Voilà donc, encore quelques autres lectures et quelques autres albums qui méritent le déplacement. Voilà donc le sommaire de cette émission Cocktail Nouvelle Vague d'aujourd'hui, qui débute immédiatement et pour une fois ce sera en chanson française.

0: Nicolas Giraud, birimbau, trompette. Stéphane Guillaume, clarinette, sax divers. Daniel Zimmermann, au trombone. À la percussion, à la batterie, Denis Benaroche. À la contrebasse, Rémi Vignolo. Aux percussions, à la batterie, Nicolas Montazo.
1: On ne vous donne pas suffisamment souvent le nom des musiciens qui accompagnent, par exemple, un chanteur, comme ici l'a fait Claude Nougaro. Et Claude Nougaro, avec cette chanson qui est extraite d'un récital au Théâtre des Champs-Élysées, je pense en 2001, si je ne me trompe. Et vous avez remarqué que ça fait partie, ce morceau qui s'appelle « À tes seins », fait partie d'une série de chansons que Nougaro a écrite sur des morceaux de jazz, parfois des morceaux bien connus, rendant hommage ainsi à des gens comme Louis Armstrong, pour ne citer que lui. Et ici, il s'agissait d'une musique de Sonny Rollins, né en 1930 et mort en 2026. Sonny Rollins qui avait écrit « St. Thomas » en 1955, c'était le nom du morceau, donc, qui servait de musique à cette chanson de Claude Nougaro. Saint Thomas fait référence à une île qui fait partie des îles Vierges des États-Unis, dont était originaire la maman, je pense, de Sonny Rollins, si je ne me trompe pas. Vous êtes à l'écoute de Radio Air Libre, et sur Radio Air Libre, on aime bien vous proposer comme ça des choses qui viennent d'ici et d'ailleurs, et qui sont en soi toujours assez remarquables, et ce sera encore le cas des nouveaux albums que je vais vous présenter dans quelques instants. On va commencer avec celui de Daniel Benyamin, qui est né en 1979, compositeur, auteur-compositeur-interprète allemand. Alors, il explique lui-même que ses sources d'inspiration sont diverses. Ça va de Jean-Sébastien Bach à la New Wave la plus obscure. Il a commencé à donner des concerts depuis son plus jeune âge, après plus de 2000 concerts dans 35 pays. Il a collaboré aussi avec des gens comme Whitney Houston ou Wim Wenders. Ça peut paraître bizarre, mais c'est comme ça. Et il se produit en solo depuis 2022. Alors, son album, l'album dont on va écouter un extrait, c'est un double album qui a été enregistré en Grèce et en Allemagne. Alors, vous pouvez l'obtenir soit sous forme de 2 LP ou de 2 CD. En tout, 22 chansons douces réparties en 4 sections, Life, Loneliness, Space et Silence. Alors, on est très loin de certaines musiques actuelles qui ressemblent plus à la publicité qu'à de la musique, nous dit Daniel Benyamin. Lui se laisse guider par son instinct, sans appartenir à une quelconque école. Il qualifie sa musique de ghost pop. Et nous allons immédiatement écouter un extrait donc de Life After Music qui était sorti en 2026.

et il me fait des petites saloperies. Alors on va faire ça autrement. On va tout simplement passer sur un autre appareil de façon à éviter les problèmes dus à la chaleur, je suppose, parce que j'avais vérifié l'album. Je l'ai écouté plusieurs fois avant de vous le présenter. Et donc, ça passait très bien chez moi à la maison. Mais les appareils ici à Radio Air Libre font parfois des petites fantaisies.

Nous avons mangé notre sœur la semaine passée. Ce soir, nous avons fini notre petite amie, Gilles et moi. On prend le frais sur la terrasse. Il a fait chaud, mais le vent tourne. On est bien. Une seule petite amie pour deux nous a suffi jusqu'ici. On se la partage entre frères. Je veux dire que nous l'honorons chacun à notre tour avant de la manger ensemble. Il ne reste plus dans le plat que de bas morceaux. Gilles en reprendrait bien un peu, mais sois raisonnable, tu vas mal dormir. Je le dissuade de saucer son assiette et nous quittons la table. Tu veux que je te garde le reste ? Tout a l'air simple, dit comme ça. En vérité, les choses deviennent de plus en plus difficiles. Les occasions se font rares. Tout le monde ne lève pas son gibier avec le même succès. Nous sommes plutôt efficaces, je crois. Mais il doit y avoir chez nous quelque chose qui éveille le soupçon. Un regard, une impatience, que sais-je ? La fille s'éloigne. Casanier par nature, nous sortons parce qu'il faut bien. Un peu comme des convalescents à qui on a prescrit la marche ou la natation. Les allées du bois, les soirées, au pire les vernissages. Eh bien, rien du tout. De quoi avons-nous l'air tous les deux ? Le dimanche vers 5 heures de l'après-midi, à faire le tour du quartier bras dessus, bras dessous, à scruter la rue déserte, rien à gauche, rien à droite, debout sur le perron, comme deux statues de l'occasion manquée. Dans le tram, on a beau faire l'indifférent, les gens nous observent. Nous sommes jumeaux. C'est Gilles l'aîné. Nous attirons des questions muettes sur les caprices de la nature. On croit entendre les clichés habituels. Vous n'êtes pas tout à fait pareil, c'est curieux. Il serait plus simple, n'est-ce pas, d'avoir les cheveux du même roux, le même teint laiteux, si possible concellé de son. Et puis, hypocrite tant qu'à faire. Gilles, dominateur, roublard, insaisissable. Et moi, tout le contraire, un peu naïf, suiveur. Il y a de ça, mais nous ne sommes pas ressemblants. Hypocrite, oui, juste ce qu'il faut pour rester sociable. C'est déjà lourd, vous me direz. En fait, plutôt paisible tous les deux, surtout moi. Affable et un peu lâche. Nous avons les mêmes goûts, pas le même caractère. Gilles va très vite, je suis plus contemplatif. Complicité des contraires. Nous essayons de passer inaperçus, mais les gens doivent sentir le je ne sais quoi en question. Des regards s'attardent, gênés sans savoir pourquoi. Au prochain arrêt, ils seront de nouveau seuls avec le petit trouble de la rencontre.

Eh bien, vous êtes toujours à l'écoute de Radio Air Libre, et sur Radio Air Libre, on vient d'écouter là juste à l'instant Le vent se lève, c'est un chant sioux qui est interprété par Kurt Claus, extrait d'un album qui s'appelle aussi Le vent se lève, à l'image du morceau, du chant, de la chanson. C'est la chanson française qui ouvre cet album Le vent se lève, et là c'est la collaboration de Pierre Rapsat et de Kurt Claus. En fait, ils ont collaboré pour plusieurs morceaux de cet album. Et il y a également quelques morceaux qui ont été écrits par Kurt Claus lui-même. Il n'a pas fait énormément d'albums, Kurt Claus, et celui-ci était sorti en 2002. Avant ça, il y avait encore des choses curieuses et bizarres, comme la musique que je vous ai passée en musique de fond pour vous lire un extrait d'un livre que je vais tout de suite vous décrire. Mais d'abord, il s'agissait d'un extrait d'un album de piano solo. L'œuvre s'appelle ASLSP pour piano solo, ça date de 1985, une composition de John Cage, qui lui était né en 1912 et mort en 1992. Et ici, pour l'interpréter de façon très, comment dirais-je, parcimonieuse, c'était Sabine Liebner au piano, et l'album était sorti en 2010. John Cage par Sabine Liebner m'a servi de musique de fond, si on peut parler comme ça, pour vous lire un extrait de Jeanne en personne de Jacques Richard. Alors Jacques Richard est aussi peintre, il n'en est pas à son premier livre, et j'ai d'ailleurs eu l'occasion de vous en présenter l'un ou l'autre. Il a aussi publié des poèmes, des nouvelles et d'autres romans. Alors ici, dans Jeanne en personne, l'auteur, à la suite du narrateur ou de la narratrice, parce que les deux rôles se succèdent. Donc l'auteur nous lance à la recherche de Jeanne en personne, pour ça d'où le titre effectivement de ce roman. Roman en six parties qui sont émaillées de citations en début de partie, donc qui donnent le ton. Six façons de nous de la décrire, cette fameuse Jeanne, par petits chapitres de 2-3 pages, avec les mots qui s'entrechoquent parfois. Alors soyons clairs, on n'est pas habitué à cette façon d'écrire, qui désarçonne, et heureusement, dirais-je, il y a un humour sous-jacent, un humour noir même, comme dans le morceau qu'on vient de vous lire, effectivement. Comment dire? Comment écrire? Comment décrire? Comment décrypter les litanies derrière lesquelles Jeanne se cache? Litanie de mots. C'est la réalité irréfutable. On se prête au jeu jusqu'à la dernière page. Et donc, Jeanne en personne de Jacques Richard est paru aux éditions Lamirois en 2025. Pour suivre, eh bien, on va continuer à explorer des choses qui sortent de l'ordinaire avec le pianiste argentin Lalo Zanelli, né en 1959, mais qui vit en France depuis 1983. On va dire qu'il est français d'adoption. Alors très tôt, Lalo Zanelli a appris la guitare. Il s'est intéressé au rock sous toutes ses formes. Et puis après, il a changé d'instrument. À Paris, en effet, il découvre le jazz et redécouvre le tango, qu'il avait appris, évidemment, quand on est argentin, on connaît le tango. Donc il retrouve le tango et découvre le jazz. Et donc il a joué sous différentes configurations, en quintette, en septette, etc. Alors ici, on retrouve ce cocktail jazz-tango sur son quatrième album. Il s'appelle Solar, c'est le nom d'un des morceaux de l'album. Un album où le piano occupe une place prépondérante. Et alors, c'est aussi assez intéressant, il y a une sorte de dialogue entre le piano et d'autres instruments, comme par exemple l'accordéon et le bandoneon. Pour ce faire, pour cet album solo, en quelque sorte, il s'est entouré d'une douzaine de vieux amis musiciens qui l'accompagnent sous le nom de la Orquesta Modulable La Buena Unión. C'est sorti sur le label Buda Music en 2026. Et je vous propose tout de suite d'écouter un extrait de cet album, Lalo Zanelli.

Le baptême qui avait eu lieu à l'Annonciature, avenue de Tervuren, tenait plus de la réception mondaine que de la cérémonie religieuse. Dans la chapelle cramoisie et or, ensoleillée par un autel baroque, les dames en robe fluide papotaient et les messieurs se faisaient présenter aux ambassadeurs d'Allemagne et d'Italie. Lorsque Renata, précédée d'un cérémonaire en habit de soie noire à la tartuffe et portant son filleul, le petit Karl Maria, emmailloté de dentelle, avait fait son entrée, elle s'était presque attendue à des applaudissements. Le baptême eût été expédié en quelques minutes si Monseigneur Micara ne l'avait fait suivre d'une assez longue homélie, la mine suave, les mains voltant à la hauteur de la ceinture écarlate. Le nonce avait distribué à la ronde des compliments hyperboliques, évoqué par lui les ombres précieuses des deux maréchaux von Rosek, du cardinal von Schutzberg, grand-oncle de Lise, et des abbés comtes d'Aubeville étaient venus se pencher sur le vagissant petit Karl Maria en une suite de grands exemples à imiter. Renata, qui, au nom de son neveu, venait de renoncer à Satan et à ses pompes, était restée perplexe devant un tel étalage de gloire terrestre et ecclésiastique. Les autres invités ravis parlaient de tact et d'élévation d'esprit, et Arnulf, jamais en retard d'une flatterie, avait demandé au prélat le texte de son homélie aux fins de la conserver dans ses archives. La cérémonie s'était terminée en apothéose par la lecture d'un télégramme personnel de félicitations de Pie XI avec bénédiction pontificale particulière.

Eh bien, là, vous avez sans doute reconnu la voix de Georges Moustaki. C'était d'ailleurs Georges Moustaki, avec un extrait d'un album sorti en 2003. Le morceau s'appelait Le Promeneur, et l'album s'appelait tout simplement Moustaki. Alors, sur ce morceau, Georges Moustaki est accompagné par les cordes de l'Orchestre Symphonique National de République Tchèque. Et puis, il y a également au piano Jean-Claude Vanier. Il joue encore d'autres instruments, comme le Celesta ou le Glockenspiel. Il y a également, mais pas sur le morceau qu'on a écouté, toute une série d'autres musiciens inconnus, comme Kurt van Erck au sax, Princesse Erika au chœur, Marcel Azola à l'accordéon, Elios et Boulo Ferré à la guitare. Et pour la petite histoire, cet album a été mixé à Bruxelles, au studio IPC. Alors j'ai déjà eu l'occasion de visiter ce studio, et ce qui m'a fort marqué, c'est qu'au mur, dans le couloir, il y a une pochette de tous les albums qui ont été enregistrés là. Et donc des gens comme Johnny Hallyday, comme Charles Aznavour, comme Georges Moustaki viennent à Bruxelles pour enregistrer au studio IPC. Avant ça, je vous avais lu un extrait de Né pour mourir de Daniel Gillès, un livre qui est déjà sorti il y a des années, il a été repris il y a pas mal de temps déjà, dans la collection patrimoniale Espace Nord, qui regroupe peut-être un certain nombre d'écrivains ou des écrits d'un certain nombre d'écrivains représentatifs de la francophonie de Belgique. Et avant ça, il y avait Lalo Zanelli, et ce que je ne vous avais pas dit à son propos, c'est qu'en 2026, en juillet 2026, l'orchestre de chambre, un orchestre de chambre de 9 musiciens a fait une création d'une œuvre de commande, une commande du centre de création Arsenic à Mons, et donc des orchestrations et des arrangements de ces œuvres pour un orchestre de chambre de 9 musiciens. Lalo Zanelli, dont je vous avais proposé un extrait de l'album Solar. Poursuivre, et toujours sur Radio Air Libre, Lalo Zanelli, dont je vous avais proposé un extrait de l'album Solar.

soundscapes et aux synthés. Soundscape, on pourrait dire paysage sonore, par exemple. L'album dont on va écouter un extrait s'appelle Tales of the Realm of Wishes. Il accorde beaucoup de place à l'expérimentation et à la spontanéité. Il combine le caractère nordique de Edberg, qui vient de Suède, et de Wolfsteinrich, qui habite à Berlin, et d'autre part, l'influence méditerranéenne des deux autres. Il n'hésite pas à parler, ils et eux, hein, les quatre musiciens, là, n'hésitent pas à parler d'une expérience sensorielle, aussi étonnant que ça puisse paraître pour de la musique. On pourrait comparer cet album, je trouve en tout cas, à un recueil de nouvelles, avec chacun des morceaux qui nous raconte une histoire. Et donc, je vous propose tout de suite d'écouter un extrait, c'est le morceau qui commence cet album Tales of the Realm of Wishes par Lemmy Fay Ensemble.

Les Mi-Fées ensemble avec un extrait de l'album Tales of the Realm of Wishes, sorti à Berlin en 2026 et avec des musiciens, comme vous avez bien pu entendre, Giovanni Imparato qui chantait, qui joue aussi les percussions, et vous avez entendu siffler Elena Sommaré également. Un autre album qui mérite le déplacement et qui a aussi un lien avec Berlin, c'est l'album Green Prism de Hilary Jeffery, même s'il s'agit là d'un musicien anglais et qui rend hommage à un musicien anglais également. Bon. Hilary Jeffery est né en 1971, il anime le studio d'enregistrement Berlin Tune, où il a enregistré de la matière pour un disque. C'était en 2021-2024. Avec son multitrack brass, qu'on pourrait traduire par cuivre multiprise, c'est un ensemble d'appareils. Également à Berlin, Eleni Poulou au synthé et music box. Et puis il y a deux souffleurs anglais, à savoir Tobias Delius au sax et à la clarinette, et Paul Dunmal au sax au pluriel. Et puis la voix extraordinaire de Julie Tippetts, née en 1947, et qui était connue dans les années 1960-1970 par là sous le nom de Julie Driscoll. Moi, je me souviens d'avoir écouté Julie Driscoll à ses débuts. L'album Green Prism, sorti en 2026, Music, sous-titré Music by Kate Tippett, rend hommage donc à cet ancien membre du groupe King Crimson. Il est né en 1947 et mort en 2020. Et donc, cet album prend racine dans les nombreux morceaux de commandes que Tippett avait composés à la fin de sa carrière. Alors, l'album comprend des arrangements originaux par Hilary Jeffery d'une suite de Tippett, à savoir Winter Welcome, créé à Berlin en 2019. Alors, il a tout réenregistré pour ce disque, explorant la musique sous différents angles, et les paroles, quant à elles, sont de Julie Tippetts. Alors, malgré son ancrage dans le passé, on peut espérer que cet enregistrement pourra attirer l'attention de la nouvelle génération. C'est en tout cas la volonté des musiciens de cet album Green Prism autour de Hilary Jeffery. Et je vous propose immédiatement d'écouter un morceau.

Je demandais à Hilary Jeffery quelles avaient été ses influences, et entre autres pour l'album Green Prism dont nous venons d'écouter un extrait. Ici, Gil Evans comme première figure qu'il a marquée, et entre autres l'album Into the Hot de 1962 et Out of the Cool de 1961. Aussi influencé par, toujours dans la branche Gil Evans, par Miles Ehet, une composition de Miles Davis qui date de 1957. Et puis également, plus particulièrement, pour l'album Green Prism, les souffleurs qui entouraient Urbi Green dans 21 Trombones, et particulièrement le premier morceau de cet album, me dit-il. Alors également Jai Jai Johnson comme le morceau G.G.'s Broadway, et évidemment aussi les œuvres de Kate Tippett, musicien malheureusement décédé à un âge relativement jeune pour un musicien de cette trempe-là. Hilary Jeffery, donc, avec cet album Green Prism qui était sorti sur le label anglais Discus Music en 2026 et que nous écoutons encore toujours en fond sonore. Dans quelques instants, la suite des programmes de Radio Air Libre.

Alors toujours avec la voix de... ou Julie Driscoll, c'est comme vous voulez. Moi, je préférais Driscoll, mais enfin, ça, c'est mon opinion tout à fait personnelle. On arrive à la première partie de cette émission, en tout cas à la fin de cette première partie, et nous allons tout de suite passer à la deuxième partie, donc la partie agenda culturel de la semaine, et plutôt de la semaine suivante, parce que ça vous permet effectivement d'avoir le temps de réserver ou de vous renseigner, pas devoir courir à la dernière minute, car effectivement il y a plusieurs endroits où il faut réserver, c'est parfois même super indispensable. Et puis après ça, il y aura du jazz et même du vieux jazz, des orchestres des années 30 par là, ou des années 40. Vous allez voir ça et vous allez surtout l'entendre. En attendant, eh bien, on va garder cet album en fond sonore. Et ce qui me permet de vous rappeler que non seulement vous écoutez l'émission Cocktail Nouvelle Vague comme tous les mardis soirs de 22h et quelques minutes souvent à minuit, mais également que vous pouvez trouver une série de renseignements sur les albums que je vous ai présentés, les nouveaux albums et le nouveau livre que je vous ai présenté dans cette première séquence. Eh bien, vous pouvez trouver une reproduction de la jaquette ou de la couverture, vous pouvez trouver les références, l'éditeur, le label, etc., etc., et puis les textes qui me servent de présentation pour ces nouveautés. Alors, généralement, je fais ça le week-end, et donc en fin de dimanche, vous pouvez trouver ces présentations sur la page Facebook. Vous pouvez rejoindre cette page Facebook également, c'est gratuit. Vous pouvez, si ça ne vous plaît plus, à un moment donné, vous retirer, bien entendu, à votre guise. Et ce qu'il y a aussi, ce que je remarque particulièrement ces derniers jours, plusieurs musiciens et chanteurs qui ont mis des choses pour vous faire écouter. Il y a du jazz, il y a des musiciens, il y a des chansons françaises, il y a différents trucs. Et donc, c'est l'occasion aussi de découvrir des choses que je ne vous passerai pas parce que je n'ai pas les enregistrements nécessairement pour vous les présenter. Ou alors, c'est ce qu'on appelle un single. Et moi, je vous présente ici que des EP et des albums complets. Mais on va donc passer à l'agenda culturel dans un petit instant.

Vous êtes toujours à l'écoute de Radio Air Libre, et sur Radio Air Libre, c'est l'heure de l'agenda culturel de la semaine, avec la semaine du 4 au 10 juin 2026, pour lequel on va vous annoncer une série d'activités qui sont peut-être bien intéressantes et que vous aimeriez peut-être bien fréquenter. Avec en fond sonore un extrait de l'album Green Prism de Hilary Jeffery, avec entre autres la voix de Julie Driscoll, pour reprendre son nom qu'elle avait dans le temps quand elle s'est fait connaître à des oreilles audacieuses et réceptives comme les miennes. Hilary Jeffery donc pour cet album Green Prism. Et on va tout de suite passer à l'agenda. Alors moi je vous conseille, j'attire votre attention sur une série d'activités, mais dans le cadre forcément limité de cette rubrique, je ne peux pas vous donner le prix s'il y a des tarifs différents, s'il faut payer ou pas, s'il y a des heures ou s'il y a des réservations, s'il y a des jours particuliers ou si c'est un concert qui a lieu à telle ou telle heure. Et donc, je vous conseille de vous rendre sur le site de l'organisateur pour avoir plus de détails et pour avoir aussi la confirmation parfois d'un certain nombre d'activités qui auraient changé en dernière minute ou qui auraient au contraire été programmées en dernière minute. Et donc, en dehors de ce que moi je peux vous annoncer dans cet agenda, qui commence avec les activités pour le jeudi 4 juin. Alors, à la librairie Quartier Libre à Uccle, dans le haut de Uccle, pas loin des studios de Radio Air Libre d'ailleurs, et aussi de l'Altitude 100, à 18h30, donc le jeudi 4, Ashraf Tiwali viendra présenter son livre « The Myth of Management », le mythe du management, donc vous avez bien compris. La librairie Quartier Libre est située au 374 de la chaussée d'Alzenberg. À Uccle. On reste dans les librairies, mais à Anderlecht, à 19h30, toujours le jeudi 4 juin, une rencontre avec Olivier Tesquet autour du livre Apocalypse Nerds, comment les technofascistes ont pris le pouvoir. Alors, la librairie Herbe Folle, qui est située rue Saint-Guidon, à Anderlecht. Et puis, on passe au jazz, avec Twenties, qu'on pourra voir à plusieurs endroits en ce début de mois de juin, ainsi le vendredi 5 à 20h. Il accompagnera Gaëtan Castel en quartet, et ça se passe à Linkebeek. La veille, le 4 juin à 21h, Twenties sera en quartet au Sounds Jazz Club rue de la Tulipe à Ixelles. On passe maintenant au Music Village, qui envoie toujours ses trucs bien à temps, ce qui est un avantage évidemment, parce que quand on envoie les choses et que c'est déjà passé, ça ne sert plus à grand chose d'en parler en radio. Music Village, où il y a aussi les concerts tous les jours, c'est à 20h30, et où on apprécie le fait que vous mangiez également sur place, car c'est ça qui leur permet de boucler les fins de mois. Ainsi, le jeudi 4, il y aura une carte blanche à Mathias De Waal. Mathias De Waal, Exceptional Sextet. Mathias De Waal étant batteur. Il sera suivi le vendredi 5 par Dixie sur scène, qui est un quintet, avec Michel Paré à la trompette. Le samedi 6, au Music Village, de Swing Era, c'est également un quintet, avec Peter Vraz à la clarinette. Le dimanche 7, Amato Follier en quartet avec un hommage à Ella, Stevie, Aretha et Grover avec Emmeline Planchard au piano et au chant. Et également du chant le lendemain, le lundi 8, avec Natasha Woods qui interprétera des hits des années 70, 80 et 90. Et une autre Natasha. Le mardi 9, Natasha Veu, W-E-W, en trio, elle est au piano et au chant, Natasha Veu. Enfin, le mercredi 10, Mathias De Waal à la batterie et en quartet, avec Louise Van de Neuvel à la basse électrique. Le Music Village est situé 50 rue des Pierres à 1000 Bruxelles.

Et on continue cet agenda sur Radio Air Libre avec le trio de, ou plutôt avec Mathieu Tonon en trio, c'est de la chanson française, on a déjà eu l'occasion de vous présenter. Il sera le vendredi 5 juin à 19h, un truc un peu spécial, il y a concert et barbecue. Barbecue au jardin, je suppose qu'il fera beau. Et alors c'est en fait un concert privé et il faut prendre contact avec Mathieu Tonon pour réserver. Le samedi 6 à 20h, Stéphanie Lamy donnera une conférence sur le masculinisme. Ça se passe à la Maison du Livre à Saint-Gilles. Et ça sera suivi, mais à 11h du matin. Le samedi 6 également, Maison Poème, Bar Poème, hors ligne. C'est, je pense, l'essentiel de la journée. Maison Poème au 30 de la rue d'Écosse à Saint-Gilles. Autre chose, Quartier Vivant, une semaine de mobilisation festive et engagée dans vos quartiers. Ça a commencé le 29 mai et ça se poursuit jusqu'au 6 juin dans chaque commune de Bruxelles. Quartier Vivant. Alors un spectacle de Materia Prima, ça s'appelle Diagonale du Vide, le samedi 6 à 20h30 et le dimanche 7 à 18h à l'auditorium Jacques Brel. C'est à la Seria à Anderlecht. Diagonale du Vide. Spectacle donc de Materia Prima. Quatrième bizarrerie spectaculaire de ce projet amateur et inclusif anderlechtois, nous dit-on. À la salle Jacques Brel, qui est une salle tout à fait intéressante, beaucoup trop peu utilisée à mon goût en tout cas. On continue et on arrive tout doucement à la fin de cet agenda. Je vous propose une exposition de groupe, il y a 12 participants, sur le thème sculpturalité, grammaire de la matière, grammaire au pluriel et au singulier. Il s'agit en fait d'une sorte de dialogue entre 7 matières premières et une variété de techniques. Ça se passe à l'atelier 34-0 Muséum, 334 Drève de Rivière-Najette. C'est jusqu'au 7 juin. C'est ouvert de 11 à 21h. Enfin, je vous rappelle que le premier dimanche du mois, les musées sont gratuits, en tout cas 160 d'entre eux, et que donc ce sera le 7 ce coup-ci. Le 7 juin pour le premier dimanche du mois de juin. Alors, tant qu'on y est, encore quelques rappels également, comme ce film documentaire sur cette équipe de football féminin avec une moyenne d'âge au-dessus de 60 ans. Le film s'appelle La Remontada. C'est un film de Tatiana de Perlinghi, qui est aussi romancière, et Anne Schiffman. Il y a encore quelques représentations au Ciné Vendôme le 2 juin, le 11 juin et le 16 juin. Le Vendôme est du côté de la Porte de Namur au 18 chaussée de Havre. Et enfin, pour terminer, jusqu'au 12 juin, une exposition à Anderlecht, exposition d'œuvres de François Marcadon, sous le titre « Le miracle d'Urakawa ». Il a en fait été réalisé un stage, une résidence là-bas au Japon, et c'est le résultat de ses travaux sur place. Jusqu'au 12 juin, donc, à Escale du Nord, à Skeut, c'est ouvert de 10 à 17 heures du lundi au vendredi, et l'entrée est bien sûr gratuite. Voilà, nous sommes arrivés à la fin de cet agenda culturel pour aujourd'hui. Je vous donne rendez-vous la semaine prochaine pour de nouvelles aventures. Et d'ici là, si vous avez des annonces à nous faire parvenir, n'hésitez pas à utiliser l'adresse info@radioairlibre.net. info@radioairlibre.net, Radio Air Libre en un mot et au singulier. Dans un instant, la suite de nos programme.

Et la suite de notre programme, ce sera du jazz belge. Le temps de préparer nos petits trucs, de changer. Il faudra avoir des places différentes dans le studio avec des piles de documents et de disques et pour chaque rubrique. Mais enfin bon, quelques instants, je vous laisse encore avec cet album tout à fait étonnant, en tout cas, qui nous vient de Berlin en passant par Sheffield.

Avant de passer à notre rubrique jazz belge, je vous rappelle que vous êtes à l'écoute de Cocktail Nouvelle Vague, comme tous les mardis soirs, entre 22h et minuit sur Radio Air Libre. Et on va commencer tout de suite avec un petit foxtrot de Derrière les fagots, je vous préviens.

Eh bien, on a commencé cette émission de jazz avec un foxtrot qui datait probablement d'avant le jazz ou qui était influencé par les premiers groupes qui ont apporté le jazz en Belgique et en France. C'était les groupes, les fanfares en fait, de musiciens noirs souvent qui accompagnaient l'armée américaine lorsqu'elle est venue participer à la guerre et se faire massacrer aussi. Pendant la Première Guerre mondiale, à partir de 1917, concernant l'entrée en guerre des États-Unis, dans cette première guerre qu'on espérait qu'elle était la dernière, et ce n'était pas le cas. Ici, c'est en fait deux ensembles, le Titanic Ensemble et le Tivoli Band. Alors l'un, deux, quatre, six, sept musiciens et l'autre toute une série. Alors l'idée, c'est, sous le titre Café Liégeois, de nous faire entendre des morceaux de musique de salon qui datent de 1910 à 1940 par quelques-uns des compositeurs les plus connus à l'époque qu'on a oublié peut-être et que le Musique en Wallonie, le label Musique en Wallonie, nous fait revivre. Le Titanic Ensemble et le Tivoli Band sous la direction d'Éric Matteau pour cet album donc Café Liégeois et donc ce label qui explore le répertoire, qui essaie de retrouver des anciennes choses et qui nous les partage pour notre plus grand plaisir. On va continuer avec Jeff DeBook and his Metro Band. Et Jeff DeBook, il joue de la batterie. Puis qu'est-ce qu'il y a encore qu'on connaît là-dedans ? Yvon Deby au piano. C'est enregistré en pleine Seconde Guerre mondiale à Bruxelles, le 9 décembre 1941, très exactement. Et on va écouter tout de suite donc Jeff DeBook and his Metro Band dans le morceau Studio 24.

Alors, il y avait Jeff de Boeken, Is Metro Band, que je vous avais présenté. Le morceau s'appelait Studio 24 et enregistré donc en décembre 41. Peu plus tard, en février 42, toujours à Bruxelles, Jack Lowens and his Swing Quartet rentrent en studio pour enregistrer un morceau intitulé Truckin'. Et donc, il y a Jack Lowens, de son vrai nom Jack Lowens, avec A-U et non pas avec O comme dans Lowens, qui fait un peu anglais, il faut bien avouer. C'est une façon de résister aussi, de prendre des noms qui pourraient être des noms anglais face à l'ennemi, face à l'occupant allemand. Alors, le fameux Jack Lowens joue de la clarinette et du sax ténor. Il y a Raymond dit Coco Collignon au piano, Arthur Peters à la basse et Joss Hartz à la batterie. Enregistré donc en février 42. En avril 42, le 16 avril très exactement, Django Reinhardt est à Bruxelles et il enregistre avec son copain Yvon Deby, qui est lui pianiste et qu'on retrouve à d'autres occasions également. Ils enregistrent Blues en mineur, composition de Django Reinhardt. Et donc Django Reinhardt est non seulement à la guitare sur ce morceau, mais aussi c'est un des rares morceaux où il joue également du violon. Yvon Deby au piano, donc un duo, ce qui est aussi plutôt rare, puisque souvent il jouait Django avec un violon dans le Club de France, Stéphane Grappelli par exemple, et puis également une guitare rythmique et une guitare d'accompagnement. Ici c'est un duo, et donc ça donne une autre ambiance, un autre aspect à Blues en mineur qu'on écoute tout de suite.

Django Reinhardt et Yvon Deby, donc, en ce duo blues en mineur. Alors, deux musiciens qui ont eu beaucoup de succès aussi en France, il s'agit de Gus Wieser et de Gus Delauve. Le premier à l'accordéon, le second à la trompette. Et ici, ils sont avec leur ensemble. Il y a Jacques Lowens, qu'on avait déjà écouté précédemment, donc à la clarinette ici. Joseph Reinhardt, qui accompagne d'habitude Django Reinhardt. Il est à la guitare solo. Il y a Roger Chaput également à la guitare et Jacques Pétissigne à la basse. Enregistré au mois de juin, je ne sais plus très bien si c'est le 7 ou le 9, mois de juin 1942 à Bruxelles, un mois de juin probablement froid, puisque le morceau s'appelle « Sur la glace ».

mais bien à la tête de sa grande formation dont on a perdu la liste des membres, des musiciens. Ça a été enregistré à Bruxelles en septembre 1942. On passe en 1943, février 1943, le 2 février très exactement, également à Bruxelles, le septet Van Beemst, septet du clarinettiste Henri Van Beemst, donc, avec des gens qui ont parfois des surnoms assez étonnants, comme Léon Podum de Mol, ou encore Léon Bodache de Meuldre. Je vous propose donc le septet Van Beemst dans Improvisation en si bémol.

Le septet de Van Behm s'est enregistré le 2 février 1943 à Bruxelles. Quelques jours plus tard, le 8 février, l'orchestre de l'Heure Bleue et son chef, son leader, Roger Rose, enregistrent le morceau Obsession. Roger Rose, qui est non seulement le leader du groupe, mais il joue également du sax et de la clarinette. On l'écoute, Roger Rose et son orchestre de l'Heure Bleue, si c'est pas beau.

Roger Rose et son orchestre de l'Heure Bleue, toujours en 1943 et toujours à Bruxelles, le Gus Clark et son orchestre Dixieland. Alors Gus Clark s'appelle en fait Gustave de Clerc, mais Gus Clark ça fait plus américain, donc ils ont choisi ça. Le morceau s'appelle Tom Tom Rack et a été enregistré le 23 juin à Bruxelles donc.

0: Eh bien voilà, on est arrivé tout doucement, mais sûrement à la fin de cette émission Cocktail Nouvelle Vague d'aujourd'hui. Je vous donne rendez-vous la semaine prochaine, même au même endroit, de 22h à 24h sur Radio Air Libre. 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Dans quelques instants, sur Radio Air Libre, c'est minuit, l'heure du crime, et d'ici là, encore quelques notes de musique.
1: Vous avez l'heure, s'il vous plaît, je suis là pour l'appartement, moi j'investis dans l'immobilier.

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0: Meurtre pour mémoire de Didier Denin.
1: À la demande de sa mère, Bernard éteignit le poste de télévision. Le présentateur du journal de 13h se fondit en un point lumineux et disparut.
2: Tu peux te servir de la télécommande, maman. On a pris ce modèle exprès. Comme ça, tu n'as pas besoin de te lever. Il suffit d'appuyer sur les touches.
1: Muriel Thiroux se contenta de remuer la tête. Elle continua de fixer le téléviseur qui lui renvoyait le reflet assombri de la pièce et de son visage. Elle ne quittait pratiquement jamais ce fauteuil dans lequel, 20 ans plus tôt, elle avait appris la mort de son mari. Seul l'enfant qui distendait son ventre lui avait interdit alors de se laisser mourir. Dès que Bernard vint au monde, elle s'en désintéressa et vécut en recluse dans les trois pièces de la rue Notre-Dame de Bonne-Nouvelle. Elle ne s'approchait jamais de la fenêtre pour ne pas apercevoir trois étages plus bas les marches de l'escalier où, un matin d'octobre 1961, on ramassa le corps de son mari. Bernard Thiroux fut élevé par ses grands-parents. Adolescent, il se consacra tout naturellement à l'étude de l'histoire. Au cours d'une conférence sur les peurs de l'Occident, il avait rencontré Claudine Chenet. Elle commençait à cette époque une thèse dont le sujet, la zone de Paris en 1930, fut le prétexte à de multiples promenades.
3: Tu sais très bien qu'elle ne s'habitue pas à ces gadgets, Bernard. Il est temps de partir. Si nous attendons une heure de plus, l'autoroute sera bouchée. Je ne supporte pas de rouler au pas pendant des kilomètres.
1: Bernard s'approcha de sa mère et l'embrassa.
2: Nous serons de retour dans un mois. Au plus tard, début septembre. J'ai laissé notre adresse et notre téléphone au Maroc chez la concierge. S'il y a un problème, n'hésite pas à nous appeler. Enfin, pas avant une semaine. Nous devons nous arrêter un jour ou deux à Toulouse et ensuite, il faut traverser l'Espagne.
1: Claudine serra la main de sa future belle-mère. Ils sortirent de l'appartement sans que Muriel Thiroux n'esquisse le moindre geste. Dans l'escalier, Claudine ne put s'empêcher de dire
3: « Je m'y ferai jamais. J'ai l'impression de m'adresser à un fantôme. »
1: Pour toute réponse, Bernard lui passa le bras autour du cou. La voiture, une Volkswagen au bleu délavé, était garée plus haut vers la rue Saint-Denis. Claudine s'installa au volant et traversa Paris vers la porte de Saint-Cloud. Elle se glissa dans le flot des vacanciers. Après le tunnel, elle ouvrit le toit et mit la radio. Le lendemain, ils durent s'arrêter entre Damazan et Lavardac sur la A61. À chaque coup de frein, la coccinelle plongeait sur la droite, vers le bas-côté. Bernard essaya de plaisanter.
2: « C'est normal, les voitures allemandes, ça déporte toujours. »
1: Il ne s'agissait que d'un réglage et ils arrivèrent en vue de Toulouse à l'heure du déjeuner qu'ils prirent chez Vanel. Cassolette d'escargot aux noix, civet de coco, vin de Cahors.
2: « Cela nous fera un souvenir et nous aidera à supporter la cuisine marocaine. »
3: « Pas d'impérialisme culinaire, Bernard, tu ne sais pas de quoi tu parles. Je te promets d'agréables surprises à ce sujet.
2: J'ai hâte d'y être. » Je ne pense pas en avoir pour plus de 2 jours ici. Quelques dossiers à consulter cet après-midi au Capitole et demain toute la journée à la préfecture.
3: Tu ne veux toujours pas me dire ce que tu cherches ?
2: Non. Je m'occupe d'histoires dangereuses. Une mystérieuse organisation s'agite dans l'ombre. Laisse-moi te protéger par l'ignorance.
1: Il quitta le restaurant. Claudine monta dans la voiture et se dirigea vers la place Occitane à 2 pas de l'église Saint-Jérôme. Elle entra dans l'hôtel. Bernard rejoignit la mairie à travers la vieille ville. Il accéda au Capitole par les jardins. Les terrasses des cafés étaient bondées. Il renonça à boire un rafraîchissement. Il pénétra dans l'hôtel de ville. Dans ce hall, une hôtesse lui indiqua la salle des archives. À 17h30, on dut le prévenir de la fermeture des portes.
3: Alors, cette enquête aux ramifications internationales ?
2: Oui, je suis sur une piste. Cela se confirmera peut-être demain à la préfecture. Par contre, j'ai appris une anecdote très intéressante. Figure-toi qu'il y a 42 ans, c'est ici, à Toulouse, que le conseil de guerre de la 17e région militaire a prononcé la déchéance et la condamnation à mort d'un certain Charles de Gaulle, le 7 juillet 1940.
3: Envoie-le à Lucia Jeunesse pour le jeu des 1000 francs.
2: Non, c'est malin. Et toi, qu'as-tu fait ?
3: Je t'ai attendu.
1: Elle me poussa sur le lit en rire. Bernard Thiroux se réveilla très tôt. Il arriva à la préfecture bien avant le fonctionnaire le plus ponctuel. La salle restait ouverte en permanence. Il demanda la permission de téléphoner en entendant les cloches de la cathédrale toute proche, qui sonnait midi. Le réceptionniste du Mercure décrocha et appela la chambre 12.
4: « Claudine, non, cette fois je suis extrêmement sérieux. Je tiens le bon bout. Ne m'attends pas pour déjeuner. La salle de consultation ferme à 6h, je pense y travailler jusque-là. »«
3: Je suis contente pour toi, mais ne tarde pas trop. »
1: Ce furent les dernières paroles qu'ils échangèrent.

À 18h10, Bernard Thirault descendit les marches de la préfecture et remonta la rue de Metz en direction de la place de l'Esquirol. Un homme, assis dans une Renault 30 noire, quitta son volant. Il le prit en filature. Bernard avait hâte de raconter sa découverte à Claudine. Il pressait le pas. Il emprunta la rue du Languedoc sur une centaine de mètres par la droite. Il contourna l'église Saint-Jérôme. À l'animation des larges avenues commerçantes succédait le calme des rues bordées d'hôtels particuliers, souvent délabrés et les hauts murs des jardins. Pratiquement plus de boutiques, si ce n'était des devantures remplies d'objets religieux et d'antiquités. Soudain, il n'y eut plus personne, pas une voiture. Bernard sentit la présence de l'homme qu'il suivait. Il se retourna, le vit à 2 mètres de lui qui fouillait dans sa poche et en sortit un pistolet. Bernard, intrigué, n'avait pas peur de ce vieil homme d'une 60aine d'années, essoufflé. Il chercha autour de lui la raison qu'il poussait à exhiber une arme. Avant qu'il ne comprenne, la première balle se ficha dans son épaule et le fit chanceler. Le tireur se rapprocha encore à le toucher. Il sentait son haleine. Bernard ne trouvait pas la force de lutter. La seconde balle lui traversa le dos. Il s'effondra tandis que son assassin lui vidait les 6 dernières cartouches du chargeur dans le dos. L'homme s'enfuit dans le dédale des petites rues de la vieille ville. Les passants, alertés par les coups de feu, ne trouvèrent que le cadavre de Bernard Thirault, allongé sur le trottoir.

0: Après 6 mois passés en Lozère au commissariat de Marvejols, à la suite des remous provoqués par l'affaire Verbel, j'avais obtenu une mutation à Toulouse, dans un poste de quartier rue Carnot. D'habitude, je faisais tourner la boutique en équipe avec le commissaire Matabiau, mais celui-ci, prioritaire pour le choix des dates de vacances, coulait des jours paisibles sur une plage corse.
1: Inspecteur Cadin, le brigadier Lardenne vous demande à la voiture radio. Il a reçu un appel du commissariat au sujet d'un meurtre dans le quartier Saint-Jérôme.
2: Le brigadier Lardenne, affalé sur le siège avant-gauche de la Renault 16, était occupé à percer le secret des 43 250 milliards 274 milliards 489 millions 856 000 combinaisons possibles de son Rubik's Cube.
0: Alors vous y arrivez ?
3: Une face et demie, inspecteur, et je bloque. Mon fils réussit les yeux fermés. Ils font des concours dans sa classe, en 6e.
0: Ouais, très intéressant, et à part ça ?
3: Oui, enfin non. Des passants ont découvert le corps d'un jeune gars, tué à coups de revolver ou de pistolet. L'équipe de Bourassol est sur place. C'est à 2 pas de la rue du Languedoc.
0: Prenez le volant, on y va. Branchez la sirène, sinon avec tous ces vacanciers, nous ne sommes pas avant la tombée de la nuit.
2: Le brigadier chef Bourassol connaissait son métier. Les différents services impliqués lors d'une affaire criminelle étaient déjà en pleine action.
1: Inspecteur Cadin, je suis heureux de vous voir. J'ai laissé le corps dans la position initiale, rien n'a été touché pendant votre absence.
0: Bon, très bien, Bourassol. Vos premières constatations ?
1: C'est minime. Pas de témoin oculaire. Une dizaine d'habitants ont entendu des détonations. L'un d'eux a vu une silhouette qui s'éloignait vers la rue de Metz, voilà. Enfin, on continue de ratisser. Il a reçu près de 10 balles dans le dos, à mon avis, du 9 mm parabellum. J'ai ses papiers, sûrement touriste de passage. Bernard Thirault, étudiant, né le 20 décembre 1961 à Paris, domicilié au 5 de la rue Notre-Dame de Bonne-Nouvelle, dans le 2e arrondissement. Une carte d'étudiant délivrée par la faculté de Jussieu et diverses photos d'une même jeune femme étaient glissées dans les pochettes transparentes du portefeuille. Le soufflet contenait 8000 francs en traveler chèque et une note de chez Vanel datée de la veille pour 2 couverts.
0: Au moins, il n'aura pas regretté son dernier repas. 430 francs à 2. Bourassol recherchait donc la personne qui tenait l'autre fourchette et passait un coup de fil au service des égouts. Dites-leur de vérifier les bouches d'évacuation dans un rayon de 150 mètres, on ne sait jamais. L'auteur s'est peut-être débarrassé de son arme dans le coin.
1: Inspecteur, c'est pas si facile. Il refuse à chaque fois de nous aider aux égouts.
0: Ah, il se croit au-dessus des lois, cela.
2: Le lendemain matin, à 9h, le directeur des services techniques de la ville pénétra dans mon bureau et me rendit un sac plastique contenant une arme.
1: Voilà le résultat, inspecteur, vous n'avez qu'à demander. Un employé communal l'a repêché dans un collecteur de la rue Croix-Baragnon. Le courant n'est pas puissant à cet endroit.
0: On peut donc supposer que le lieu de la découverte correspond grosso modo à l'endroit choisi par le meurtrier pour jeter son pistolet.
1: C'est un pistolet ? Je n'ai jamais su la différence entre un revolver et un pistolet.
0: Élémentaire, ça fonctionne par couple. Pistolet chargeur et revolver barillé. Votre gagne n'y a pas touché ? On leur avait bien expliqué comment procéder. Nous avons affaire à un professionnel.
1: Comment voyez-vous ça ?
0: Il s'agit d'un Liama Espécial, modèle 11. Un pistolet aussi répandu que notre unique L. Ils sont fabriqués par Cabilondo, à Vitoria. Si en plus vous savez que cette usine est située dans la province de Guipuscoa, en plein Pays Basque, vous commencez à vous faire une idée.
1: Pas la moindre.
0: En 1972, un commando de l'ETA a attaqué un camion rempli de ce type d'armes. 300 pistolets ont disparu. On ne connaît pas les filières, mais le milieu français utilise de temps à autre des flingues qui proviennent de ce braquage. Bon, merci encore et à charge de revanche, si un crime se présente dans vos services ou chez vous, n'hésitez pas à faire appel à moi.
2: Le brigadier Bourassol lui succéda dans le bureau. Je ne l'avais jamais vu perdre ni son calme ni son sourire. Il n'en était pas de même, paraît-il, quand il travaillait au commissariat du Mirail, la ville nouvelle construite en périphérie de Toulouse. On lui reprochait le tabassage en règle de 2 jeunes délinquants au Narval, le café du centre commercial.
1: On ne s'est pas foulé pour débusquer la môme. En mangeant chez Vanel, avant-hier, ils ont demandé l'adresse d'un hôtel au patron. Il les a envoyés au Mercure Saint-Georges, à 100 mètres du lieu du crime. On ne lui a rien dit, elle vous attend. Ou alors on l'amène ici.
0: Non, en route, dites à Lardenne de s'occuper de la boutique et laissez-lui nos coordonnées.

0: Claudine Chenet n'avait manifestement pas assez dormi. Deux cernes noires soulignaient ses yeux.
1: Qu'est-il arrivé à Bernard? Je veux savoir.
2: Il est mort. Assassiné. Ça s'est produit hier soir, peu après 18h, non loin de l'hôtel.
1: Mais pourquoi? Pourquoi?
2: Je suis là pour le découvrir, mademoiselle. À quelle heure vous êtes-il quitté?
1: Très tôt le matin. Je dormais encore avant 8h, probablement. Vérifiez à la réception. Il faisait des recherches à la préfecture et il m'a téléphoné à midi pour m'avertir qu'il ne rentrerait pas déjeuner.
2: Quel type de recherche?
1: Il ne voulait pas me le dire. Il se contentait de plaisanter en me faisant croire qu'il traquait une organisation internationale.
2: Il est malheureusement possible que ce ne soit pas une plaisanterie. Avez-vous rencontré des connaissances à Toulouse depuis avant-hier?
1: Non, inspecteur, personne. Nous nous rendions au Maroc pour les vacances. Nous avons fait un détour à Toulouse. C'est la première fois que je mets les pieds ici. Bernard également. La première et la dernière.
2: Vous êtes sorti au cours de l'après-midi ou de la soirée d'hier?
1: Je me doutais que vous en arriveriez là. La réponse est non. J'ai déjeuné au restaurant de l'hôtel. Vous voyez les serveurs? Crudités, tournes d'eau, fraises à la crème. Ensuite, j'ai lu sur le balcon, au soleil.
2: Et vous ne vous êtes pas inquiété de sa disparition? Votre ami doit rentrer à 6h du soir et le lendemain matin, à 8h30, mes hommes vous trouvent occupé à manger des croissants, la mine à peine défaite. J'ai toutes les raisons de m'étonner, mademoiselle Chenet. Il s'agit d'un crime.
1: Ça lui arrivait parfois de ne pas revenir de la nuit. À Paris ou...
2: Vous viviez ensemble?
1: Oui. Nous vivions. C'est le terme qui convient. Depuis 6 mois, Bernard habitait chez moi. Certains soirs de déprime, il disparaissait et rentrait au petit matin sans explication. Sa mère en est responsable. Enfin, je veux dire, de ce manque de confiance en lui. Lorsqu'il est né, son père venait de mourir dans des circonstances dramatiques. J'en sais pas plus. Sinon que cette disparition a sérieusement affecté la mère de Bernard. Elle ne sort jamais de son appartement. J'ai dû l'entendre prononcer 3 phrases au total au cours d'une dizaine de visites.
2: Très bien. Nous allons emmener les affaires personnelles de votre ami. Le brigadier Bourassol vous signera un reçu. Bien sûr, vous devez rester à Toulouse pendant quelques jours pour les besoins de l'enquête. Le plus pénible reste à accomplir. Il faut m'accompagner à la morgue pour reconnaître le corps avant l'autopsie.

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Le mort, il est vivant, tellement vivant qu'il s'en bat l'œil. Du moins quand il arrive encore, il traite les autres de gougnafiers avec sa figure amochée. Tiens le mort. Tant pis pour ceux qui l'aimaient bien, tant pis pour